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1: 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Par Yvan Castanou. Introduction. Si comme beaucoup d'autres, vous exprimez au plus profond de votre cœur ce cri de ras-le-bol, cela signifie assurément que le vrai vous, le géant qui sommeille à l'intérieur de vous, que le Créateur a créé à son image et à sa ressemblance avant la fondation du monde, en a assez de croupir à l'intérieur de vous et qu'il a décidé de sortir. C'est une excellente nouvelle, car vous n'avez pas de futur tant que vous êtes satisfait de votre présent. Ce cri de frustration signifie que vous en avez assez des échecs, des limitations, de la médiocrité, de la pauvreté, des préjugés négatifs et dégradants. Ce cri d'exaspération signifie que vous êtes désormais prêt à entrer en possession de votre futur. Ce cri de désespoir semble a priori négatif, mais en réalité, il est le prérequis de grands accomplissements. Toutes les personnes qui sont entrées en possession de leur futur ont dû nécessairement en avoir assez de leur présent. Quelqu'un a dit que votre victoire d'aujourd'hui peut devenir votre plus grand ennemi de demain. L'insatisfaction par rapport au présent pousse ceux qui mènent le monde à se poser des questions sur le futur. Cette insatisfaction par rapport au statu quo a permis aux frères Wright d'inventer l'avion, à Thomas Edison d'inventer l'ampoule électrique et à Nelson Mandela d'obtenir l'abolition de l'apartheid en Afrique du Sud. Même les individus qui semblent le mieux fortunés dans la vie, on arrive à ressentir ce même cri de détresse et d'exaspération par rapport à leurs conditions. Pourquoi ? Parce qu'en vérité, ni vos richesses, ni vos possessions, et encore moins vos réalisations ne vous donneront un sentiment d'épanouissement réel et durable tant que vous ne serez pas en train de libérer votre potentiel, c'est-à-dire de laisser sortir celui que vous êtes véritablement à l'intérieur de vous. Vous existez pour un but, vous n'êtes pas le résultat d'un accident provenant du Big Bang. La science prouve aujourd'hui que vous ne ressemblez à personne d'autre, que vous êtes unique et que même votre salive permet de retrouver votre identité. Vous avez été doté d'aptitudes, de talents, de dons, de toutes sortes de ressources que le Créateur a déposées en vous afin que vous accomplissiez quelque chose de significatif sur cette terre pour la gloire de Dieu et pour le bénéfice de l'humanité. Le fait est que la plupart des gens sur la terre ne manifestent pas ce qu'ils sont au-dedans d'eux. Ils vivent une vie de frustration et de limitation, se contentant de paraître au lieu d'être, d'être spectateur au lieu d'acteur, de subir les circonstances au lieu de les changer, de blâmer tout le monde au lieu d'assumer la responsabilité de leur propre destinée. Beaucoup exercent un emploi, mais très peu déploient leur potentiel. Alors les deux questions les plus importantes que je voudrais vous poser sont les suivantes. Premièrement, êtes-vous en train de manifester la nature du Créateur ? Voyez-vous, lorsque vous exprimez la nature divine, vous êtes naturel. Lorsque vous manifestez la nature de la créature et pas celle du Créateur, vous êtes dénaturé. Il est dit que l'habitude est une seconde nature, c'est vrai. Mais la bonne nouvelle est qu'elle n'est pas votre première nature. Votre première nature est la nature divine, c'est-à-dire le caractère de Dieu. Beaucoup de personnes sont détruites et retenues captives par les mauvaises habitudes qu'elles ont développées. Mais je le répète, vos mauvaises habitudes ne sont que le reflet de votre seconde nature. Pourquoi donc se contenter de ce qui est second lorsque vous pouvez revenir à l'original, c'est-à-dire à ce qui est premier? Une voiture est censée fonctionner avec du carburant. Si vous y mettez de l'eau, vous la dénaturez, vous l'endommagez, et si elle avait une conscience, elle serait frustrée. Un poisson est doté de nageoires pour pouvoir nager. Un oiseau est doté d'ailes pour pouvoir voler. De même qu'il est naturel pour le poisson de nager, il est naturel pour l'homme de manifester la nature, c'est-à-dire l'image et le caractère de Dieu. C'est ainsi qu'il a été conçu. Lorsque vous commencez à accumuler le manque de pardon, l'amertume, le rejet, la colère, la haine et autres, c'est comme si vous mettiez de l'eau dans le réservoir à essence d'une voiture. Elle craquerait de l'intérieur et finirait par ne plus rouler. Chaque fois que l'homme s'applique à embarquer à l'intérieur de lui, c'est-à-dire dans la voiture de sa vie, des choses ou des habitudes qui ne sont pas conformes au manuel du Créateur, il crée un court-circuit à l'intérieur de lui-même, il se dénature et devient angoissé, frustré, opprimé, comprimé ou déprimé. Manifester la justice, l'intégrité, la sainteté, la pureté, l'amour, la compassion de Dieu n'est pas une option. C'est une obligation pour celui qui aspire à connaître la paix intérieure véritable, le bonheur et la prospérité qui commencent toujours à l'intérieur de soi pour se répandre ensuite à l'extérieur. La deuxième question est la suivante. Êtes-vous aujourd'hui en train de marcher vers l'accomplissement de la vision, du rêve que Dieu a déposé en vous avant votre naissance? Êtes-vous en train de développer et maximiser votre véritable potentiel? Sinon, alors vous avez tout ce qu'il faut pour vous sentir frustré, puisque le vrai vous n'est pas en train d'être libéré. Voyez-vous, mettre le carburant dans votre voiture n'est pas le but, mais plutôt la nécessité pour rouler, afin d'atteindre un but. De même, être réconcilié avec Dieu par la nouvelle naissance, être sauvé et délivré de la mort éternelle, marcher dans la sanctification, être libéré des oppressions sataniques, n'est pas le but. Toutes ces choses sont indispensables, mais elles ne sont pas le but pour lequel vous avez été créé. Voilà pourquoi les églises sont remplies de personnes remplies du Saint-Esprit, sanctifiées, aimant le Seigneur de tout leur cœur, mais frustrées. Pourquoi? Parce que ces personnes sentent qu'il y a quelque chose qu'elles ont souvent du mal à définir, quelque chose qui leur manque et qui fait qu'elles ne se sentent pas pleinement épanouies. Ce n'est pas de l'argent, du travail ou une maison, même si ces choses sont indispensables. Il s'agit de quelque chose de bien plus grand qu'un travail bien rémunéré. Il s'agit tout simplement d'une mission, d'une instruction divine et invisible, écrite dans l'esprit humain, avant la fondation du monde. Il s'agit d'une vision ou d'un rêve, d'une contribution que chacun a à accomplir sur cette terre, dans sa famille, sa communauté, sa région, son pays, son continent ou le monde entier. Je parle de quelque chose que le Créateur vous appelle à accomplir, par lequel il sera révélé, glorifié et par lequel vous ferez à votre manière avancer l'humanité. Je parle de quelque chose que vous seriez prêt à faire même si on ne vous payait pas, que vous feriez avec passion et dans lequel vous investiriez volontiers votre temps et votre argent. Il ne s'agit donc pas simplement d'un travail car la plupart des gens travaillent sans passion, essentiellement pour payer des factures et non pour accomplir leurs rêves. Je parle de quelque chose qui réjouirait le cœur de Dieu, qui vous donnerait le sentiment d'être utile sur cette terre, qui vous donnerait le sentiment de faire avancer à votre manière l'humanité, car celui qui construit un homme construit l'humanité. Ce quelque chose dont je parle est souvent exprimé de plusieurs manières par différentes personnes. Certains parlent de destinée, d'autres de vocation, de mission, de vision ou encore de rêve. Tous cependant expriment la même pensée selon laquelle il y a des bonnes œuvres que le Créateur appelle chacun de nous à accomplir et par lesquelles il sera glorifié. Éphésiens chapitre 2 verset 10. Pour ma part, je suis convaincu que le temps vient où les non-croyants, selon les paroles de Jésus, rendront gloire à Dieu à la vue des bonnes et grandes œuvres des enfants de Dieu. Matthieu chapitre 5 au verset 16. Nous nous sommes trop longtemps contentés de dire que de toutes les manières, le monde nous haïra parce qu'il est charnel et qu'il ne comprend pas ce qui est spirituel. Certes, mais étant donné que Jésus ne peut pas se tromper, ne peut-on pas aussi reconnaître que les croyants n'ont pas encore réalisé assez de bonnes œuvres qui inspireront le respect, la reconnaissance et la louange envers Dieu? Les croyants et les églises dans de nombreux pays sont encore connus pour être très bruyants, dérangeants, déséquilibrés, socialement non intégrés, uniquement focalisés sur le ciel et plus bon à rien sur la terre. Beaucoup d'entre nous avons oublié ces paroles de Martin Luther King qui disait, je paraphrase, « Toute religion qui n'est pas capable de répondre aux problèmes économiques, sociaux et politiques de la société dans laquelle elle vit n'a pas de raison d'exister. » Le monde rend gloire à Dieu pour la contribution, l'impact et le témoignage qu'ont laissé sur terre des gens comme Martin Luther King Jr., Billy Graham, Derek Prince, Nelson Mandela, Oral Roberts. Qu'en sera-t-il de vous et de moi? Les statistiques révèlent que 80% des gens font un travail qu'ils n'aiment pas, ils travaillent pour un patron qu'ils n'apprécient pas, et ce, dans un environnement qu'ils détestent. Comment pouvez-vous vous imaginer dans ces conditions que passer quelques heures chaque dimanche à l'église suffira à changer cette frustration que vous ressentez, suffira à faire de vous ce que vous êtes véritablement à l'intérieur?
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1: Posons les fondements. Deux lois qui transformeront votre vie. Voyez-vous, toute graine contient en elle le potentiel nécessaire pour devenir un arbre qui produit beaucoup de fruits. Cependant, toutes les graines ne deviennent pas des arbres. Certaines graines meurent à l'état de semences, d'autres sont plantées dans des mauvaises terres et d'autres encore sont plantées dans une bonne terre. Ces dernières sont cultivées, labourées, arrosées et finissent par devenir des arbres qui portent beaucoup de fruits. Cette analogie s'applique également aux êtres humains. Chaque homme a en lui le potentiel nécessaire pour devenir un père. Cependant, tous ne deviennent pas des pères. De même, chaque femme possède en elle le potentiel pour devenir une mère. Cependant, toutes ne le deviennent pas. Lorsque je parle de père, je ne parle pas de quelqu'un qui fait des enfants, car dans ce cas, il ne s'agit que d'un mâle portant lui la semence. Mais je parle du père véritable, c'est-à-dire celui qui est capable de nourrir, de soutenir, de protéger et de développer tout ce qu'il a engendré. De même, lorsque je parle de mère, je ne parle pas d'une personne qui donne naissance à un enfant, auquel cas il ne s'agirait simplement que d'une personne de sexe féminin. Mais je parle d'une personne qui est capable de protéger, de supporter et de donner la vie et l'épanouissement à tout ce qu'elle a porté en son sein. Si une femme a des enfants mais qu'elle n'est pas capable de créer un cadre de vie favorable au bonheur, à la protection et à l'épanouissement de ses enfants, alors elle n'est pas encore une mère. Ce sujet fera l'objet d'un prochain livre. Retenons simplement que chaque être humain contient en lui le potentiel pour devenir plus que ce qu'il est, pour marquer son époque, pour être une source de bénédiction et pour devenir ce que Dieu l'appelle à être. Dieu l'a déjà équipé de tout ce dont il a besoin pour éclore, pour manifester, exprimer ou encore révéler ce qui est en lui. Mais dans la réalité, très peu y parviennent. D'où le désormais célèbre adage, les endroits les plus riches de la terre sont les cimetières. C'est là en effet que vous trouverez des rêves qui n'ont jamais été réalisés, des livres qui n'ont jamais été écrits, des chants qui n'ont jamais été chantés, des inventions qui n'ont jamais été inventées, des talents qui n'ont jamais été exploités, des potentiels qui n'ont jamais été libérés. Parce que la plupart des gens repartent à la poussière sans jamais avoir libéré ce que Dieu avait enfoui au-dedans d'eux avant la fondation du monde. C'est ma sincère conviction, et beaucoup la partagent, que chaque être humain est né pour accomplir quelque chose d'unique, de noble et de bienfaiteur pour lui, pour sa famille, pour sa communauté, et donc par ricochet pour toute l'humanité. Et c'est là que se trouve la clé de votre épanouissement. Être ce que vous avez été appelé à être et faire ce que vous avez été appelé à faire. Le secret de la réussite de Jésus est mentionné en Jean chapitre 5, verset 19. Je lis. Jésus reprit donc la parole et leur dit. En vérité, je vous le dis. Le Fils ne peut rien faire de lui-même. Il ne fait que ce qu'il voit faire au Père. Et tout ce que le Père fait, le Fils aussi le fait pareillement. Jésus ne faisait que ce qu'il voyait le Père faire. Dieu ne vous demandera jamais de faire ce qu'il n'a pas lui-même fait auparavant. Il pouvait demander à Abraham de sacrifier son fils parce qu'il avait déjà lui-même sacrifié son propre fils avant la fondation du monde. Apocalypse chapitre 13, verset 8. En réalité, tout ce que Dieu nous demande de faire, il l'a déjà accompli dans l'éternité. Il l'a déjà accompli dans le domaine invisible. Puis il met cette image invisible ou spirituelle dans l'esprit de l'homme, en lui demandant de la matérialiser, de la manifester sur terre, au temps choisi par lui-même. La vision qui enflamme votre cœur aujourd'hui ne vient pas de vous, mais de Dieu. Dieu l'a déjà accompli dans l'éternité, et c'est la raison pour laquelle vous pouvez l'accomplir également. C'est la responsabilité de Dieu de la déposer à l'intérieur de vous. C'est votre responsabilité de la découvrir et de l'accomplir. La vision que vous avez, si grande soit-elle, ne fait partie que d'une vision beaucoup plus grande que Dieu a accomplie dans l'éternité et qu'il manifeste maintenant dans le temps. Votre vision n'est qu'un morceau de puzzle de sa volonté pour la terre, à savoir que son influence, sa souveraineté et son règne se répandent sur toute la terre afin que la terre soit le reflet parfait du ciel. Par votre obéissance et votre engagement dans l'accomplissement de cette vision de Dieu, vous contribuerez à accroître l'influence, le règne et la souveraineté de Dieu sur la terre. Nous ne sommes donc pas les architectes du plan global, mais nous sommes les co-ouvriers qui travaillent avec lui et chacun de nous construit une part du puzzle global. Deux lois qui changeront votre vie. Il y a deux lois universelles de succès qui ont challengé ma mentalité et qui ont considérablement modifié ma façon de voir le monde. Je suis convaincu qu'il en sera de même pour vous. La première d'entre elles est la loi de l'attraction. Celle-ci stipule que dans la vie, vous attirez à vous les circonstances et les personnes qui sont en harmonie avec vos pensées dominantes, vos émotions et vos sentiments. Autrement dit, vous êtes comme un aimant et vous attirez naturellement à vous ce que vous êtes à l'intérieur. Un proverbe très connu l'exprime en ces mots, qui se ressemble, s'assemble. Cette loi s'avère vraie dans tous les domaines de la vie. Avez-vous souvent eu l'impression que l'argent fuit certaines personnes alors qu'il en poursuit d'autres? Dans les relations humaines, il a été sociologiquement constaté que les personnes émotionnellement brisées ont tendance à attirer à elles d'autres personnes qui viennent aggraver leur état initial. Ainsi, les personnes remplies du sentiment de rejet ont tendance à faire fuir les personnes épanouies et attirer à elles d'autres personnes qui se servent souvent de leur handicap émotionnel pour les enfoncer davantage. Lorsqu'elles vivent en couple, elles sont le plus souvent victimes d'abus de toutes sortes. En somme, certaines personnes attirent les bonnes choses et d'autres les repoussent naturellement. Pur hasard, chance ou fatalité? Non. Il s'agit simplement de la loi de l'attraction. Proverbes chapitre 13, verset 20. Job chapitre 3, verset 25. La deuxième loi est la loi des correspondances. Celle-ci stipule simplement que votre monde extérieur n'est que le reflet de votre monde intérieur. Je l'appelle aussi personnellement la règle PDPD, c'est-à-dire pourri dedans, pourri dehors, mais aussi propre dedans, propre dehors. Il est impossible de changer votre monde extérieur si vous ne changez pas votre monde intérieur. Vous pouvez temporairement porter un masque à l'extérieur de vous et faire semblant d'être une autre personne, mais cela ne durera pas longtemps, car la loi des correspondances vous rattrapera. Les lois sont immuables, vous pouvez les constater, mais vous ne pouvez pas les contester. Les statistiques disent qu'au moins 80% des personnes qui ont gagné au loto ont tout perdu en moins de 3 ans. Pourquoi selon vous? Leur monde extérieur a soudainement changé, mais elles ne se sont pas ajustées au niveau intérieur. Très vite, la loi des correspondances a remis les choses en équilibre. Voilà pourquoi Jim Rohn, philosophe chrétien, déclare « Si vous héritez miraculeusement de plusieurs millions, vous feriez mieux de vite devenir millionnaire. » Devenir millionnaire, en effet, est très différent de posséder des millions. Le premier fait allusion à la mentalité du créateur de richesses, tandis que le second se réfère à la quantité de richesses. Si vous voulez que ça change à l'extérieur, il va d'abord falloir changer à l'intérieur. Si vous voulez devenir la personne que Dieu vous appelle à être, vous devez cesser d'être celle que vous n'êtes pas. Vous devez commencer par changer votre perception de vous-même. En effet, ce que vous percevez agit directement sur ce que vous concevez. Ce que vous concevez détermine ce que vous croyez. Ce que vous croyez affecte ce que vous recevez dans la vie. Sur la route qui mène à l'accomplissement personnel, nous commencerons par corriger la perception que vous avez de vous-même et du monde autour de vous. Ce que l'on appelle en psychologie l'image de soi. Tous les experts en psychologie et en sciences du comportement s'accordent pour reconnaître que l'image de soi et l'estime de soi sont les fondements de la vie. Votre perception va influencer vos pensées, vos attitudes, vos habitudes, vos choix et vos actes quotidiens. Il est démontré aujourd'hui que ce qui compte pour réussir dans la vie n'est pas le QI, le quotient intellectuel, mais plutôt le QE, le quotient émotionnel. Le quotient émotionnel s'attache beaucoup plus à mesurer des facteurs de réussite tels que l'estime de soi, la confiance en soi, la capacité à développer des relations interpersonnelles efficaces, la capacité à être focalisé, diligent, discipliné, bref, plutôt ce qui a trait au caractère. Certaines études de l'université de Stanford aux États-Unis révèlent que le quotient émotionnel compte pour au moins 80% dans la réussite d'un individu. Le plus difficile dans la vie n'est pas de parvenir au sommet, mais d'y demeurer. La connaissance ou l'expertise peuvent permettre

0: la limitation de tout individu. Ces quatre leviers sont les croyances, c'est-à-dire la mentalité, les attitudes, les habitudes et les actions. Jim Rohn, philosophe chrétien, a écrit « La réussite est quelque chose que vous attirez par la qualité de personne que vous devenez. Elle ne doit pas être poursuivie, mais attirée. » Il est important de comprendre que nous ne choisissons pas l'échec ou la réussite dans la vie. Nous développons des mentalités, des croyances et des habitudes et nous posons tous les jours des actes qui vont déterminer notre réussite ou notre échec, notre épanouissement ou notre limitation, notre vie ou notre mort. Le point de départ de toutes ces choses est donc la mentalité ou encore les croyances que nous avons emmagasinées en nous. Dans ce livre, je vais vous amener à transformer votre monde intérieur, c'est-à-dire à renverser les mauvaises croyances, à vous débarrasser de la mentalité de perdant, c'est-à-dire l'absence de responsabilité, le rejet, le sentiment d'échec, la peur, les complexes. Je vais vous amener à acquérir la bonne attitude et à développer les bonnes habitudes qui vous mèneront sur le chemin de l'accomplissement personnel et de la réussite en Christ. Puissiez-vous changer de dimension et initier le processus qui permet de passer de la survie à la stabilité, de la stabilité au succès et du succès à l'impact. Souvenez-vous, votre famille, votre région, votre pays, votre continent, l'humanité tout entière attend avec un ardent désir votre émergence, votre manifestation, votre révélation, l'expression visible de ce champion que Dieu a enfoui en vous avant la fondation du monde. Qu'importe l'endroit où la vie vous a déposé, qu'importe le faible nombre de talents que vous possédez, qu'importe le nombre de fois où vous avez échoué, qu'importe si les hommes ont dit que rien de bon ne pouvait provenir de votre famille ou de votre village. La Bible dit que la création entière attend votre manifestation.
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0: Première partie. Corrigez votre perception. Chapitre 1. Changez votre perception. Tout commence par là. La bataille de l'image est la plus acharnée de toutes les batailles depuis que le monde existe. Quel en est l'enjeu? Le contrôle de la pensée, de l'imagination ou encore du cœur de l'homme. Pourquoi est-ce si crucial de captiver l'attention du cœur d'un homme? Parce que si vous tenez les pensées d'un homme, si vous maîtrisez son cœur, vous le tenez complètement et pouvez le piloter à votre guise. Le livre des Proverbes ne dit-il pas « Garde ton cœur plus que toute autre chose, car de lui viennent les sources de la vie » Proverbes chapitre 3, verset 24. Tout ce qui entre en vous correspond à ce qui sort de vous. Et c'est ce qui détermine vos actions. Les professionnels du marketing ont bien compris ce principe et essaie en permanence, avec beaucoup de succès, hélas, de captiver notre attention en nous bombardant par toutes sortes d'images, de clichés, de stéréotypes qui sont emmagasinés dans la bibliothèque de notre subconscient, c'est-à-dire dans notre esprit. À force de vous bombarder un produit ou un service avec la photo d'une star célèbre que vous aimez particulièrement, vous finissez par associer de manière inconsciente la star et le produit ou service. Résultat, si vous aimez la star, vous identifierez inconsciemment le produit à la star et vous l'achèterez. Le principe est tellement subtil que les publicitaires ne se contentent plus d'associer une star à un produit ou service, mais ils l'associent à une marque directement. Ainsi, beaucoup associent inconsciemment aujourd'hui la marque Nike avec Michael Jordan et la marque Citroën avec Claudia Schiffer. La perception de l'argent. 1 euro ou 10 francs? Dans la religion catholique, on a souvent associé inconsciemment christianisme et pauvreté. D'où l'expression « pauvre comme un rat d'église » que l'église n'a pas du tout cherché à corriger. Lors du passage à l'euro en France, l'église catholique s'est inquiétée de ce que les fidèles ne mettaient pas dans les corbeilles des pièces de 2 euros, mais de 1 euro. Et oui, avant le passage à l'euro, l'offrande dominicale moyenne s'élevait à 10 francs, soit une perte moyenne de 35% par corbeille d'offrande. Voyez-vous où se situe le débat? Entre 6,55, 957 francs et 10 francs. Pendant longtemps, être financièrement riche était perçu comme un signe d'extravagance et de danger.

0: qui pouvait hypothéquer vos chances d'aller au ciel. Vous aviez forcément une mauvaise image de l'argent, même si dans la réalité vous faisiez tout pour en avoir, puisqu'il est plus facile pour un chameau de passer par le trou d'une aiguille que pour un riche d'entrer dans le royaume de Dieu. Ou encore, heureux les pauvres car le royaume des cieux est à eux, la meilleure d'entre toutes étant peut-être l'argent et la racine de tous les maux. Autant de paroles, de clichés et de stéréotypes qui ont conditionné l'image que vous avez aujourd'hui de vous-même et qui déterminent vos actions. Ce que la religion ne nous a pas dit, c'est que la plupart de ces passages ont été soit mal cités, soit sortis de leur contexte. Or, un texte sorti de son contexte devient un prétexte. En effet, la Bible parle de pauvres en esprit et pas de pauvres, ainsi que de l'amour de l'argent et pas de l'argent. L'argent est neutre, c'est-à-dire ni bon ni mauvais, mais tout simplement utile. L'argent revêt le caractère de celui qui le possède. Si vous êtes généreux, votre argent sera comme vous. Il n'y a pas besoin d'être érudit pour constater ce que les sociologues affirment avec force aujourd'hui, à savoir que le manque d'argent est la cause de tous les fléaux sociaux, sanitaires et économiques dans le monde. Bref, que suis-je en train de démontrer ? Simplement que la bataille de l'image ne date pas d'aujourd'hui. Depuis le premier homme, Adam, la race humaine est en permanence confrontée à un sérieux dilemme quant à savoir à quelle image doit-elle se conformer, celle du Créateur ou celle de la créature. J'entends souvent dire « c'est ma nature, je suis comme cela depuis toujours et je ne peux rien y faire ». Certes, le dicton dit que l'habitude est une seconde nature, mais est-ce là votre véritable nature ? Il y a à l'intérieur de chaque personne un être pur, bon, aimant, sage, intègre et qui ne demande qu'à sortir de chacun. Docteur Norman Vincent Peale a déclaré ceci. Vous n'êtes pas ce que vous pensez, mais ce que vous pensez, vous l'êtes. Votre manière de vous voir détermine certainement ce que vous êtes aujourd'hui, mais cela ne reflète absolument pas votre vraie nature, votre véritable identité. Vous n'êtes pas ce que vous croyez être. Le vrai vous est amour, pur, bon, généreux, honnête et droit. C'est celui qui a été créé à l'image du Créateur. Le faux vous est ce que vous êtes peut-être aujourd'hui. Colérique, jaloux, envieux, calomniateur, manquant de confiance, rempli du manque de pardon, de sentiments d'insécurité, de complexe d'infériorité ou de supériorité ou encore de sentiments de rejet. Une chose cependant est certaine, votre estime personnelle est le fondement de votre vie. Votre manière de voir le monde dépend de l'image que vous avez de vous-même. Votre manière de vous vêtir, de parler, de vous comporter, vos ambitions, vos craintes, votre vision, vos choix, des études, de votre carrière professionnelle, de votre conjoint, etc. dépendent d'abord et avant tout de la manière dont vous vous voyez. Un psychologue américain a déclaré que ce qui retient notre attention est ce qui déterminera nos actions. Une preuve scientifique. J'ai regardé un jour un reportage scientifique sur France Télévisions qui relatait l'expérience suivante. Les chercheurs ont voulu déterminer les signaux électriques émis par le cerveau humain en injectant un liquide radioactif non nocif dans le sang d'un homme. Lors de la première expérience, ils ont demandé à cet homme de s'imaginer en train d'écrire, donc de penser fortement à l'action d'écriture. Ils ont ensuite mesuré les signaux électriques émis par le cerveau suite à cet exercice mental. Puis ils ont demandé au même homme d'écrire et ils ont relevé les signaux électriques émis par le cerveau. Le résultat m'a émerveillé. Vous l'avez compris, les signaux étaient pratiquement les mêmes. Qu'est-ce que cela prouve scientifiquement? Que la pensée et l'action sont étroitement liées. Cela vous surprend-il? Jésus n'a-t-il pas dit que quiconque regarde une femme et la convoite dans son cœur a déjà commis l'adultère avec elle? Matthieu chapitre 5, verset 28. En réalité, les scientifiques n'ont rien inventé. Ils n'ont fait que confirmer ce que la Bible dit depuis des siècles.
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0: Chapitre 2. Comment est construite la perception de soi? En réalité, vous n'êtes pas né avec cette image que vous avez de vous-même aujourd'hui. Elle s'est construite en vous progressivement depuis votre enfance. Comment? À partir de ce que vous avez entendu régulièrement, de ce que vous avez vu et de ce que vous avez vécu. Les choses que nous voyons, vivant ou entendant, sont toutes analysées par le cerveau humain sous forme d'image. Lorsque je vous dis « manger », vous ne comprenez ce mot que parce que vous imaginez une personne en train d'avaler quelque chose. De même, lorsque je vous dis le lion, vous ne comprenez cette parole que si vous avez une image du lion dans votre esprit. Lorsque vous pensez à une personne très malade, votre esprit vous donne une image ou une photographie de cette personne, soit allongée, soit handicapée, affaiblie et dans un état qui inspire de la compassion. Les paroles que nous entendons construisent en nous des images ou encore des photographies. Nos expériences, nos performances, échecs ou succès, tromperies ou déceptions, ont également tendance à modifier notre perception de nous-mêmes. Retenez donc bien ceci. Les paroles que nous entendons, les choses que nous voyons et les expériences que nous vivons dessinent en nous une image de nous-mêmes. Il est très probable que lorsque vous pensez aux îles Bahamas ou aux Antilles, vous vous imaginez des cocotiers, du soleil, de la mer bleue, des teints bronzés, bref, un cadre de rêve pour se reposer. Cette image mentale n'est pas nécessairement la réalité, car il y a aussi beaucoup de pauvreté et de misère comme partout ailleurs là-bas. Cette image mentale n'est que le reflet de ce que vous avez vu à la télévision ou entendu autour de vous. Et lorsque vous vous imaginez là-bas au bord de la mer, vous commencez à sourire, à être enthousiaste, agréable. Que s'est-il passé? Votre perception a influencé votre conception. Puis vous avez cru à ce que vous avez vu dans votre esprit et cela a généré de la joie, de l'enthousiasme et de la bonne humeur que vous avez reçue. Remarquez que tout ceci s'est produit à l'intérieur de vous-même. Ceci pour simplement vous démontrer comment ce que nous percevons détermine ce que nous recevons dans la vie. Tous comme des vases vides à la naissance. Nous naissons tous comme des vases vides. Ensuite, notre environnement de vie tend à conditionner notre perception de nous et du monde autour de nous. Les paroles des parents, des amis, des enseignants à l'école, des leaders religieux et enfin les médias ont tendance à façonner l'image que nous avons de nous-mêmes. Tout ceci se produit très tôt dans notre enfance puisque d'après les psychologues, 90% de notre personnalité est formée avant l'âge de 7 ans. À cause de notre vulnérabilité, lorsque nous sommes enfants, nous avons tendance à nous percevoir selon le regard des personnes qui ont la responsabilité de nous éduquer. Nous croyons tout ce que les personnes qui ont la responsabilité de nous encadrer disent de nous. La manière dont ces personnes nous traitent a tendance à façonner la manière dont nous nous voyons. Si elles sont gentilles avec nous, nous croyons que nous sommes gentils. Si elles sont méchantes avec nous et qu'elles nous traitent de méchants, nous le croyons également. Pendant l'enfance, nous avons tous tendance à nous regarder selon le miroir de nos parents. En effet, la famille est le premier maillon de socialisation d'un enfant. Selon l'évangéliste américain Bill Glass, aumônier de prison aux États-Unis, 80% des personnes actuellement en prison se sont entendues dire un jour par un parent très proche, « Un jour, tu iras en prison. » Quelle tragédie! Toutes les expériences désagréables et les paroles négatives ont pour effet de dégrader la perception de soi. La plupart des personnes vivant dans nos sociétés occidentales n'ont pas confiance en elles. Elles ont besoin de la validation des autres pour pouvoir vivre. Très souvent, cela est dû au fait que ces personnes blessées ont reçu de la part de leurs parents, dans le cas où ils étaient présents, un amour conditionnel. Lorsque vous faisiez quelque chose de bien, vos parents vous aimaient. Lorsque vous faisiez quelque chose de mauvais, ils vous donnaient l'impression de ne plus vous aimer tel que vous étiez. Du coup, vous vous retrouviez en train de faire les bonnes choses pour pouvoir recevoir l'affection de vos parents. Je dirais que vous essayez inconsciemment d'acheter ou de mériter cet amour par vos actions. Résultat, l'enfant grandit avec un manque total de confiance en lui et un besoin permanent d'être apprécié, validé et accepté par les autres. Il n'est plus capable de faire des choix si les proches ne le suivent pas. À l'autre extrême, on retrouve les indépendants ou les rebelles contre le système, qui font tout de travers pour prouver au monde qu'ils n'ont besoin de personne pour survivre. En France, les formations au développement personnel connaissent un succès sans précédent, et cela révèle au moins une chose, c'est que le monde autour de nous est malade. Malheureusement, l'Église n'est pas épargnée. Et l'Église n'a pas toujours su apporter les bonnes réponses, principalement parce que nous avons tendance à faire de chaque cas un problème spirituel, même lorsqu'il s'agit principalement d'un problème émotionnel. Comment vous a-t-on conditionné? Vous a-t-on longtemps appelé par votre expérience? Divorcé, échec scolaire, drogué? Par votre apparence? La grosse, la moche? Par votre race? Le nègre? Ou par votre handicap physique ou émotionnel? le bègue, le boiteux, le coléreux, le têtu. Même lorsqu'il s'agissait de plaisanteries sarcastiques, il est très probable que votre opinion de vous-même en ait été affectée. Je traite ce point dans la deuxième partie de ce livre, chapitre « Comment vaincre le sentiment de rejet ». La société a une tendance impitoyable à nous classifier en fonction de notre histoire, de notre témoignage, de notre handicap, de notre origine, notre sexe ou de notre couleur de peau. Beaucoup d'enfants se sont fait appeler par leur comportement. Dire à un enfant qu'il est bête parce qu'il a fait une bêtise, c'est l'appeler par son comportement. C'est confondre l'identité avec un événement. Vous n'êtes pas ce que vous faites. Les moqueries sur le sexe, la couleur de peau ou les handicaps physiques ou mentaux ont tendance à dégrader l'estime personnelle. Lorsque vous êtes enfant, vous ne choisissez ni vos parents, ni votre couleur de peau, ni votre lieu de naissance. Si vous tombez sur des parents irresponsables qui ne savent pas vous nourrir de paroles d'encouragement, de louanges, d'appréciation et d'amour, vous grandissez avec un vide émotionnel qui vous conduira à rechercher votre validation auprès des autres ou qui vous conduira à devenir rebelle envers la société. Il est important de comprendre que chaque être humain possède un compte émotionnel. Chaque geste d'amour, chaque parole positive de la part des parents crédite ce compte émotionnel que nous avons tous au-dedans de nous. Chaque critique, chaque geste de haine ou d'indifférence débite le compte de celui qui le subit. Pour plusieurs, ce compte émotionnel n'a jamais été alimenté, crédité depuis des années. Ce qui engendre des sociétés contenant des hommes remplis de haine, d'insécurité, de peur, de ressentiment. Bref, tous les ingrédients qui dégradent l'estime et la perception de soi. Vous comprenez donc que votre perception du célibat, du mariage, de la famille, de l'argent, des enfants, des femmes, des hommes, des amis, votre perception de l'éducation, du travail, de la religion et bien d'autres encore, proviennent pour beaucoup des expériences de votre enfance. L'argent et religion. Examinons par exemple votre perception de l'argent. La religion nous a souvent enseigné que l'argent est la racine de tous les maux, associant ainsi le mot argent au mot mal. Pendant longtemps, être financièrement confortable était perçu comme un signe d'extravagance et de danger qui pouvait hypothéquer vos chances d'aller au ciel. Qu'est-ce que cela a produit inconsciemment en vous? Une mauvaise image de l'argent et de la richesse. Dans la réalité, nous voulons tous en acquérir, mais de manière inconsciente, nous faisons tout pour nous en débarrasser. Résultat, nous n'avons pas le désir ardent de devenir des créateurs de richesses pour la gloire de Dieu et pour l'avancement de l'humanité. Nous avons tendance à faire le strict minimum pour notre confort personnel et celui de notre famille. Nous avons oublié que Dieu veut nous voir bénis pour être une source de bénédiction. Nous nous contentons d'être employés pour la plupart au lieu d'être déployés. Nous ne visons ni la création de richesses ni l'indépendance financière parce que nous avons peur de la disqualification pour le ciel. Et pourtant, la Bible dit que c'est Dieu qui nous donne la capacité de créer, d'engendrer, de perpétuer la richesse afin de confirmer son alliance. Deutéronome chapitre 8 verset 18. Nous ne sommes absolument pas gênés lorsque les fils de l'ancienne alliance, les juifs, s'enrichissent, mais lorsqu'un fils de la nouvelle alliance qui repose sur de meilleures promesses devient riche, il est pointé du doigt au point que de nombreux croyants ont dû se réfugier dans les groupes politiques occultes pour se faire accepter tels qu'ils étaient. Que s'est-il donc passé? Notre environnement nous a conditionnés et nous trouvons notre comportement normal et spirituel alors que Dieu, lui, le trouve anormal. La religion et pas Dieu a façonné notre perception. Voilà pourquoi je crois qu'il est essentiel, lorsque les repères sont perdus, de revenir au commencement de la création de l'homme. Dieu pense toujours en termes de génération. Il pense en termes d'héritage. Il s'est révélé comme le Dieu d'Abraham, d'Isaac et de Jacob, soit trois générations successives. Il est écrit dans le livre des Proverbes, Proverbes chapitre 13 au verset 22, que l'homme de bien laisse un héritage aux enfants de ses enfants. Pas uniquement à ses enfants, mais aux enfants de ses enfants. L'homme de bien ne se limite donc pas à sa seule famille, car il pense en termes générationnels. Il pense à laisser un héritage aux générations futures. Sachez que l'argent est une récompense pour un service rendu. Si vous l'avez acquis en apportant des solutions aux problèmes des autres, vous le méritez car vous l'avez attiré. Une des différences de mentalité entre riches et pauvres est que les pauvres recherchent de l'argent tandis que les riches recherchent des problèmes à résoudre. La mentalité de pauvre consiste à apporter ses problèmes aux autres, tandis que la mentalité de riche consiste à solutionner les problèmes des autres. Les riches échangent ensuite les solutions qu'ils ont développées contre de l'argent. Et en cela, il n'y a point de péché devant Dieu. Si vous ne revoyez pas votre perception de l'argent, vous serez rattrapé par la loi des correspondances. Tant que vous ne serez pas mentalement confortable avec un certain montant d'argent, vous ne pourrez pas l'utiliser profitablement à l'extérieur. Il y aura en vous un choc, un malaise que les psychologues appellent une dissonance cognitive. Voilà pourquoi la plupart des personnes qui gagnent au loto ne peuvent pas garder cet argent et l'investir intelligemment. Elles doivent le dépenser le plus vite possible afin de revenir à un équilibre monde intérieur-monde extérieur qui est imposé par la loi des correspondances. Tant que vous ne corrigerez pas cette perception erronée de l'argent, vous ne deviendrez jamais créateur de richesses. La bonne nouvelle est que cette image peut être corrigée le jour où vous réalisez que vous avez le pouvoir de choisir, que vous n'êtes pas obligé de vivre une vie frustrée qui ne vous convient pas. Vous ne pouvez pas changer de vie si vous ne changez pas en premier l'image dominante et inconsciente que vous avez de vous-même dans votre subconscient. Chapitre 3. Comment votre perception affecte-t-elle votre vie? Grand A, vous concevez ce que vous percevez. Ce que vous percevez détermine ce que vous concevez. Vous ne pouvez concevoir que ce que vous pouvez voir. Ce que vous avez vu, vécu ou entendu a peint en vous un tableau de vous-même et du monde autour de vous. Autrement dit, cela a affecté vos pensées, lesquelles sont des paroles silencieuses. Dès lors que vous voyez ce tableau de vous-même et que vous l'acceptez, vous le concevez automatiquement. Marie, mère de Jésus, a accepté de se voir enceinte pendant que l'ange Gabriel lui parlait. Dès lors qu'elle a accepté cette parole de l'ange et qu'elle a commencé à se voir enceinte, elle a conçu Jésus dans son sein. Dans le domaine physique, on parle de conception à chaque fois qu'un spermatozoïde, du grec sperma, traduit en français par semence, à chaque fois qu'un spermatozoïde rencontre l'ovule dans le sein d'une femme. Dans Matthieu 13, Jésus explique que la semence, c'est la parole. Chaque image que vous visualisez et acceptez de croire vous rend spirituellement enceinte, même si vous ne le voulez pas. Le mot-clé ici est l'acceptation de cette image mentale que vous voyez. Chaque fois que vous acceptez une pensée négative sur vous-même, vous concevez, c'est-à-dire que vous devenez spirituellement enceinte d'une image que vous ne désirez pas. La différence est que cette grossesse, quoique non désirée, a lieu dans votre esprit. Vous comprenez donc que les paroles les plus puissantes sont celles que vous dites à vous-même. Ce que les autres disent n'aura de l'impact sur vous que si vous l'acceptez. Voilà pourquoi Zig Ziglar, motivateur chrétien, déclare « L'opinion la plus importante que vous puissiez avoir est celle que vous avez de vous-même. Et les choses les plus puissantes que vous dites chaque jour sont celles que vous dites à vous-même. » Prenons l'exemple de la colonisation. Lorsqu'à l'époque coloniale, les missionnaires sont arrivés en Afrique, ils ont apporté une représentation physique du Dieu qu'ils annonçaient. Ce Jésus qu'ils nous ont annoncé n'était pas celui de la Bible, mais un Jésus blond aux yeux bleus. Nous savons tous aujourd'hui que le Dieu de la Bible auquel nous croyons ne se représente pas, qu'il n'a pas de couleur puisqu'il est esprit. Jean 4, verset 24. De plus, le peuple hébreu étant un peuple sémitique, descendant de Sem, vous ne risquiez pas d'y trouver à cette époque un blond aux yeux bleus. Plus probable chez les descendants de Japhet, fils de Noé. Si vous présentez à un noir un Jésus blanc aux yeux bleus et qu'il accepte de croire et de s'abandonner à ce sauveur, ce noir dans son subconscient va automatiquement associer ce Dieu sauveur à l'homme blanc qui est le missionnaire qu'il voit devant lui. Autrement dit, l'homme blanc devient une représentation directe de ce Dieu auquel il croit. Et tout ce qu'il lui dira sera considéré comme vrai. Et si jamais ce missionnaire lui explique qu'il aura toujours besoin de l'aide et de l'intelligence des blancs, parce qu'il y a des choses que seuls les blancs peuvent faire, ce noir le croira aussi. Comment ne pas le croire, puisqu'il incarne ce Dieu en qui le noir croit, et en lui a enseigné que Dieu ne ment jamais, ce qui est évidemment vrai. Ainsi, si le colon à cette époque vous disait que vous aviez un QI inférieur au sien, vous le croyez. Et c'est ce que vous receviez. Et même lorsque vous lirez dans la Bible qu'en réalité Dieu ne fait pas de favoritisme, si ce script n'a pas été effacé de votre esprit, vous continuerez d'avoir des noirs qui sont convaincus que les blancs sont plus intelligents qu'eux. Résultat, c'est bien ce qui se passe dans la réalité, même si nous savons que ce n'est absolument pas la vérité. Le plus subtil dans cette histoire est que de nombreuses années après l'esclavage et les accessions à l'indépendance, les Africains sont pour beaucoup encore limités par ces clichés et stéréotypes habilement plantés en leurs ancêtres et soigneusement transmis de génération en génération. Même si cela est une évidence aujourd'hui pour certains d'entre nous, affirmant néanmoins que la vérité est que chaque être humain est unique, votre ADN le prouve, doté de potentiel, de capacités, de talents, de possibilités qui ne demandent qu'à être exploités et développés pour la gloire de Dieu et pour l'avancement de l'humanité. Une expérience scientifique. En 2003, une étude d'une équipe de chercheurs portugais a confirmé une nouvelle fois que la notion de race n'existe pas dans les gènes d'une personne et que ce concept n'a aucune signification en génétique. Pour arriver à cette conclusion, les chercheurs de l'Université fédérale de Minas Gerais et de l'Université de Porto au Portugal ont étudié plusieurs peuples dont les Brésiliens, une des populations les plus métissées de la planète. Ils ont notamment découvert que 10 facteurs génétiques différenciant 20 Portugais de 20 Africains de l'île de São Tomé n'avaient rien à voir avec les caractéristiques physiologiques telles que la peau ou la couleur des cheveux. Les chercheurs ont aussi eu la surprise de découvrir que les Blancs étudiés avaient en moyenne 33% des gènes comportant des caractéristiques amérindiennes et 28% de caractéristiques africaines. Loin de toute polémique raciale, il est cependant indispensable de réaffirmer ce que nombreux savent déjà, mais que malheureusement beaucoup d'autres lecteurs ne réalisent pas toujours. Cette parenthèse a pour but de nous rappeler simplement à quel point notre mentalité et notre perception de nous-mêmes ont souvent été conditionnées par notre environnement et par notre histoire. Je le répète, l'image qui a été dessinée de vous n'agira sur vous qu'à partir du moment où vous l'acceptez. Et si vous l'acceptez, alors vous vous engagez vous-même, involontairement et inconsciemment, dans une conception, c'est-à-dire une grossesse mentale qui va aboutir à la naissance d'enfants ou de fruits que vous ne désirez pas. Et voilà la principale raison pour laquelle nous devons admettre que nous sommes responsables de ce qui nous arrive. Qu'importe ce qui a été dit ou fait sur vous, c'est ce que vous dites à vous-même qui détermine ce que vous concevez. Et vous êtes devant Dieu responsable de ce que vous pensez. Grand B,
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0: Vous croyez naturellement ce que vous concevez. Vous croyez naturellement ce que vous voyez dans votre esprit. Contrairement à ce que beaucoup de gens croient, la foi n'est pas aveugle. La foi voit quelque chose qui n'est pas encore manifesté, mais qui est bien présent dans l'esprit, attendant simplement sa manifestation. Devant Pharaon, la foi de Moïse n'était pas aveugle. En Hébreux chapitre 11, verset 27, la Bible dit « Il voyait le roi invisible, alors qu'il avait devant lui le roi visible, Pharaon, qui le menaçait. » Si vous me dites que vous croyez quelque chose que vous ne voyez pas du tout dans votre esprit, je vous rappelle que la foi et la folie ne sont séparées que par deux lettres, L et E. Autrement dit, que l'un n'est pas loin de l'autre. Croire, c'est attendre avec confiance la manifestation de ce que vous voyez déjà dans votre esprit. Une fois que vous avez conçu, cela commence à grandir en vous. Vous ne le voyez pas physiquement, mais vous le sentez et le voyez bien au-dedans de vous, et vos faits et gestes, par exemple les nausées, prouvent qu'il y a quelque chose à l'intérieur de vous. Lorsqu'une femme réalise une échographie, elle voit clairement l'évolution de l'embryon à mesure que le temps passe. Il est souvent facile de reconnaître une femme enceinte. Ses actes le prouvent. De même, il est facile de savoir si vous avez conçu à l'intérieur de vous. Pour cela, il suffit de suivre vos actes. Vos actes permettent donc de découvrir l'image qui existe dans le champ de votre imagination. C'est cette image qui est en train de grandir avec le temps et à laquelle vous finirez par donner naissance malgré vous. Ce n'est pas ce que vous désirez dans la vie qui s'accomplira. C'est ce que vous avez conçu en vous et qui a grandi en vous qui finira par se manifester. Genèse 11, verset 6 dit « Alors il dit, deux points, voici qu'ils forment un seul peuple parlant tous la même langue. Et c'est là ce qu'ils ont entrepris de faire. » Et maintenant, quels que soient les projets qu'ils concevront, rien ne les empêchera de les réaliser. Savez-vous qu'il y a certains accidents et incidents que vous avez parfois vécu parce que vous les avez attirés à vous? Il est écrit dans Job 3, verset 25, « Ce que je crains, c'est ce qui m'arrive. Ce que je redoute, c'est ce qui m'attend. » Dieu vous a donné le don de l'imagination afin que vous puissiez créer le futur que vous désirez et non celui que vous ne désirez pas. Beaucoup ignorent la puissance de l'imagination. En effet, tout commence par une vision ou encore une image qui est imprimée dans votre esprit, qui grandit au point de conditionner et de restreindre vos mouvements. Avez-vous observé que plus l'enfant dans le sein de la femme grandit et plus ses mouvements physiques sont restreints? De même, lorsque quelqu'un a conçu une vision ou une image, son temps, son énergie, ses faits et gestes deviennent complètement absorbés par cette image qu'il voit à l'intérieur de lui. De la même manière, imaginez un homme amoureux d'une femme. Vous remarquerez qu'il la voit dans son esprit même lorsque ses yeux sont fermés. Résultat, son temps, ses loisirs, ses conversations et même ses activités deviennent centrées autour de cette femme. Je peux donc connaître l'image ou la vision qui est en vous en voyant les actes que vous posez quotidiennement. Ceci est un principe universel.
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0: Peut-on être croyant et non pratiquant? La Bible dit que la foi sans les œuvres est vaine. Jacques chapitre 2, verset 26. Autrement dit, la foi se reconnaît aux actes que vous posez. S'il n'y a pas d'acte ou d'œuvre pour démontrer votre foi, vous vous trompez vous-même, car votre foi n'est pas la foi en Dieu. La foi est invisible, certes, mais elle est révélée par les actes que vous posez tous les jours. Certains vous diront qu'ils croient en Dieu, mais ne pratiquent pas. Ce qui ne veut absolument rien dire, puisque la foi en Dieu est prouvée lorsque les actes que vous posez tous les jours sont en accord avec ce que Dieu dit dans la Bible. Le mot foi vient du grec pistis et signifie adhésion, confiance, accord. Dire je crois en Dieu revient à dire je suis d'accord avec Dieu. Alors imaginez-vous quelqu'un qui vous déclare qu'il est d'accord avec vous, mais pose des actes contraires à ce que vous dites. Diriez-vous qu'il est intègre et sincère avec vous? Bien sûr que non. Souvenez-vous encore une fois que la foi et la folie ne sont pas éloignés l'un de l'autre. Les actes que vous posez trahissent ce que vous croyez. Ce que vous croyez est souvent inconscient et se trouve enfoui dans votre subconscient. Chacun de nous est un acteur. En réalité, nous ne sommes pas spectateurs, mais nous sommes tous acteurs. Ceci pour la simple raison que tous les jours, nous posons des actes ou initions des actions qui aboutissent à des réactions, c'est-à-dire à des résultats. Or, les actes d'un acteur sont exécutés selon un scénario soigneusement écrit. Pour le cinéma, le scénario est peut-être écrit sur un morceau de papier. Mais pour chacun d'entre nous, le scénario est écrit dans notre esprit. Qu'est-ce qu'un scénario? C'est tout simplement un ensemble de lignes de script écrites dans l'esprit humain. Nous exécutons tous des rôles dans la vie qui sont déterminés par les lignes de script écrites à l'intérieur de notre esprit. Si vous voulez connaître les lignes de script écrites à l'intérieur de vous, regardez aux actes que vous posez. Dans le film de la vie, vous n'improvisez absolument rien. Vous exécutez simplement vos rôles selon des scripts qui sont écrits en vous. Ces scripts ont été écrits parce que vous avez entendu, vécu ou vu depuis votre enfance. Ils sont restés plantés en vous et n'ont jamais été effacés. Ils ressemblent à un programme logiciel informatique. Lorsque vous lancez une application, elle s'exécute selon les instructions écrites dans le code source du programme. Si vous voulez changer l'exécution du programme, c'est-à-dire les résultats qu'il vous donne, vous devrez aller changer les lignes de script écrites dans le code source. Si vous voulez changer le rôle de l'acteur, il faut changer l'ensemble des lignes de script. Le plus subtil avec cette analogie du scénario est que ce dernier est complètement inconscient. Si vous désirez connaître le programme écrit à l'intérieur de vous, c'est-à-dire ce que vous croyez véritablement et inconsciemment, vous devez regarder aux actes que vous posez tous les jours. Êtes-vous souvent en retard, par exemple? Si oui, quelles que soient vos justifications, je peux vous assurer que vos retards fréquents démontrent que le temps n'est pas très important pour vous. Vous devriez essayer de découvrir ce qui a été programmé en vous par rapport à la notion de temps. Si votre réaction face aux épreuves est souvent la panique ou la peur, cela signifie que ce sont deux programmes que vous exécutez naturellement. Vous pourriez me dire que vous avez une grande foi, mais je vous dirais que vous vous trompez vous-même. En effet, votre foi se reconnaît à vos actes, car ceux-ci trahissent ce qui est écrit dans votre esprit. Si vous avez régulièrement peur, ça veut certainement dire qu'il y a des lignes de script écrites dans votre subconscient par vos expériences passées et qui engendrent la peur de manière répétitive. Chez certaines personnes, il s'agit de la peur d'être rejeté par les autres, car cela s'est produit avec les parents, la peur d'échouer, la peur de la maladie, de la mort, etc. Dans ce cas, il vous faut identifier ce qui a été écrit dans votre esprit depuis l'enfance et corriger ce mauvais script en le remplaçant par l'acceptation de ce que Dieu déclare face à cette situation. La foi en Dieu ne peut pas s'exprimer sous forme de peur. La foi engendre le repos et la sérénité. La Bible dit que l'amour de Dieu bannit la crainte en vous. La foi produit l'assurance. La foi produit la confiance. Donc, je répète, ce que vous croyez se révèle toujours dans ce que vous faites. La foi est démontrée par les œuvres. Je sais ce que vous croyez en regardant à ce que vous posez comme acte au quotidien. Si vous manifestez la peur, ça veut dire que vous avez conçu certainement sans le vouloir la peur dans votre esprit. Pour cela, vous avez dû voir et accepter auparavant dans votre esprit un événement qui vous a inspiré de l'effroi au lieu de la foi. Nous en reparlerons un peu plus loin dans le chapitre Comment vaincre la peur.
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0: Grand C, vous recevez ce que vous croyez. Nous avons dit que ce que vous croyez est révélé dans vos actes de tous les jours. Ce qui prouve votre foi, ce n'est pas tant vos paroles, mais ce sont vos actes au quotidien. La Bible dit que la foi est agissante par l'amour. Galates chapitre 5 au verset 6. La foi authentique incite donc à l'action. Lorsque Noé crut à la parole de Dieu qui annonçait le déluge, il commença à construire l'arche. Lorsque Abraham crut en Dieu, il se sépara de sa famille qui habitait Ur en Chaldée et partit par la foi vers un endroit que Dieu lui indiquerait. Votre foi vous poussera donc à des actions, et ces actions produiront des réactions. Très souvent, ce que nous appelons foi n'est pas en réalité la foi. Il s'agit souvent de présomption ou d'espérance. Dieu ne peut pas agir dans une atmosphère où il n'y a pas de foi. Si votre foi ne vous pousse pas à l'action, il s'agit peut-être uniquement d'espérance. L'espérance, ce n'est pas encore la foi. Vous avez la foi lorsque votre espérance devient certaine. Votre espérance devient certaine lorsque ce que vous croyez est en accord avec la parole ou les promesses de Dieu. Disons par exemple que vous espérez ou désirez vivement prospérer financièrement afin de devenir promoteur de l'évangile du royaume de Dieu, de prendre soin de votre famille et afin de laisser un héritage aux enfants de vos enfants. Cela est noble et agréable à Dieu puisque vos motifs sont purs. Cette espérance devient de la foi lorsque vous comprenez que Dieu est en accord avec vous, puisqu'il est écrit dans 2 Corinthiens 8 verset 9: vous connaissez la grâce de notre Seigneur Jésus-Christ, qui s'est volontairement fait pauvre pour vous à la croix, plus riche qu'il était, afin que par sa pauvreté, nous soyons enrichis. Dieu étant d'accord avec vous, vous pouvez maintenant vous accrocher à sa parole pour vous soutenir et pour le manifester dans votre vie. Dieu étant fidèle, vous pouvez être certain qu'il accomplira. C'est alors que votre espérance devient certaine. Vous l'espériez. Et puisque Dieu le dit également, alors vous pouvez être certain, il l'accomplira par sa puissance qui agit en vous. Lorsque vous voyez une image de vous-même claire dans votre esprit, donc vous percevez, que vous l'acceptez, vous concevez, et que vos actes deviennent influencés et guidés par cette image à l'intérieur de vous, vous croyez. Alors Dieu met tout en œuvre pour que vous soyez surnaturellement capable de recevoir ce que vous avez conçu. Le processus d'accouchement d'une vision ne se fait pas sans douleur. Il y a un prix à payer. Et laissez-moi vous dire, si vous n'êtes pas disposé à payer le prix pour réussir, que l'échec aussi a un prix, encore plus coûteux que celui de la réussite. John Maxwell a dit, vous avez deux choix dans la vie. Soit vous vous amusez maintenant et vous payez plus tard, soit vous payez maintenant et vous vous amuserez plus tard. Mais dans les deux cas, et dans tous les cas, la vie vous réclamera son dû. Ceux qui ne veulent pas payer le prix finissent frustrés, angoissés, amers, envieux, jaloux, opprimé, comprimé et quelquefois déprimé. Vous connaîtrez certainement les douleurs de l'enfantement, mais l'intégrité de Dieu le conduira à manifester ce que vous voyez clairement dans votre esprit.
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0: Pourquoi Jésus était-il obligé de guérir le serviteur du centenier romain? Ce centenier avait compris que de même que lui-même était au service de l'empereur César, Jésus était au service de celui qui commande tout esprit. Il était tellement convaincu que Jésus était capable de guérir son serviteur par une seule parole, qu'il le pria de ne même pas se donner la peine de se déplacer. L'image était si claire dans son esprit que Jésus était simplement obligé de lui répondre « Va, il te soit fait selon ta foi ». Jésus ne l'a pas guéri parce qu'il était agréable à Dieu. Il l'a guéri à cause du fait que ce centenier a observé un principe immuable que Dieu lui-même a établi. Il l'a guéri à cause de l'intégrité de sa parole. Il vous sera toujours fait selon votre foi. Ce principe est tellement redoutable que vous comprendrez que vous devez faire extrêmement attention à ce que vous croyez dans la vie. Si vous croyez que le manque de diplôme est un frein à votre épanouissement professionnel, il vous sera fait selon votre foi. Si vous croyez qu'un esprit d'impureté, appelé mari ou femme de nuit dans certaines cultures, a le pouvoir d'empêcher votre mariage ou de le faire échouer, il vous sera fait selon votre foi. Si vous croyez que vos parents avaient raison de penser que vous n'êtes qu'un incapable, il vous sera fait selon votre foi. Si vous croyez qu'un esprit méchant, quel qu'il soit, est assez puissant pour stopper votre progression dans la vie, il vous sera fait selon votre foi. Si vous croyez que vous n'y arriverez pas, il vous sera fait selon votre foi. Faites attention à ce que vous croyez. Faites attention à ce que vous acceptez de croire. La foi contient un pouvoir redoutable.

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avis à la clientèle. 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Les localités concernées sont Mango, Sadori, Sagbebu, Gando, Mougou, Kumongo et leurs environs. 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Avis de passation des marchés CVD de Bateni, canton de Gando, commune Oti-Sud 1, préfecture de l'Oti-Sud. Avis d'appel d'offres pour les travaux de construction d'un magasin de stockage à Bateni. La République togolaise a reçu un financement du groupe de la Banque mondiale pour la mise en œuvre du projet de cohésion sociale des régions nord du golfe de Guinée, Kozo. Le gouvernement a alloué une partie de ce financement pour l'exécution de ce projet au niveau communautaire dans la région des savanes. Les fonds seront utilisés pour effectuer les paiements prévus au titre des contrats éligibles passés. Par la présente, nous invitons les entreprises préqualifiées dans la catégorie 1A par l'Agence nationale au développement, la base ANADEB, et désireuses à soumettre une offre ferme sous pli fermé pour les travaux subventionnés. Le dossier d'appel d'offres comprenant les spécifications techniques des travaux et les conditions de participation à l'appel d'offres peut être consulté et obtenu auprès du CVD de Bateni contre paiement d'une somme non remboursable de 25 000 francs CFA à compter de la date du 18 juillet 2026 ou être consulté dans les bureaux de l'antenne de l'ANADEB de la région des savanes. 6 à Dapan, en face du nouveau marché de Dapan-Pergou, maison Hernano, à environ 1 km du carrefour Tiongban, du côté est de la nationale numéro 1 avant le frère franciscain. Téléphone 93 86 93 70 ou par email savanes.anadeb@gmail.com. Vous pourrez obtenir de plus amples informations auprès du président, du secrétaire du CVD au lieu et contact suivant: village Bateni, président nom et prénom Wembo Mafiebe, téléphone 91 11 07 59, secrétaire nom et prénom Lamboni N. Abigail, téléphone 93 23 33 00. Les offres devront être déposées auprès du président, du secrétaire contre récépissé du dépôt plus tard le 31 juillet 2026 à 17h00. Les dossiers déposés après la date et leur ci-dessus indiquée seront rejetés. Faites à Bateni le 18 juillet 2026. Signé le président CVD Bateni Wembo Mafiebe. Avis de passation des marchés CVD de Panguibo, canton de Gando, commune Oti-Sud 1, préfecture de l'Oti-Sud. Avis d'appel d'offres pour les travaux de réalisation d'un forage photovoltaïque à Panguibo. La République togolaise a reçu un financement du groupe de la Banque mondiale pour la mise en œuvre du projet de cohésion sociale des régions nord du golfe de Guinée-Kozo. Le gouvernement a alloué une partie de ce financement pour l'exécution de ce projet au niveau communautaire dans la région des savanes, village de Panguibo. Les fonds seront utilisés pour effectuer les paiements prévus au titre des contrats éligibles passés. Par la présente, nous invitons les entreprises préqualifiées dans la sous-catégorie 1B par l'Agence nationale d'appui au développement à la base ANADEB et désireuses à soumettre une offre ferme sous pli fermé pour les travaux subventionnés. Les travaux concernent la réalisation d'un forage photovoltaïque et le contrat sera signé avec le CVD de Panguibo qui en assurera la gestion des paiements avec l'appui de l'antenne régionale de l'ANADEB comme su. Le dossier d'appel d'offres comprenant les spécifications techniques des travaux et les conditions de participation à l'appel d'offres peut être consulté et obtenu auprès du CVD de Panguibo contre paiement d'une somme non remboursable de 15 000 francs CFA à compter de la date du 18 juillet 2026 ou être consulté dans le bureau de l'antenne de l'ANADEB de la région des savanes 6 à Dapan en face 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
1 km du carrefour de Tingban du côté est de la nationale numéro 1. Avant les frères franciscains, téléphone 93 86 93 70 ou par mail savane anadeb kozo@gmail.com. Vous pourrez obtenir de plus amples informations auprès du président ou du secrétaire CVD au lieu et contact suivant village Pangibou, président nom et prénom Nguissan Depoint Kojo. Téléphone 90 49 78 92, secrétaire nom et prénom Sambiani David. Téléphone 91 89 65 51. Les offres devront être déposées auprès du président ou du secrétaire contre récépissé de dépôt au plus tard le 31 juillet 2026 à 10h00. Les dossiers déposés après la date et l'heure limite ci-dessus indiquées seront rejetés et faits à Pangibou le 18 juillet 2026 par Nguissan Depoint Kojo.

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avis à la clientèle. La compagnie Énergie électrique du Togo suite information aimable clientèle qu'en raison des travaux sur le réseau électrique dans la région des savanes, la fourniture de l'énergie électrique sera interrompue dans certaines localités le samedi 25 juillet 2026 de 8h à 14h. Les localités concernées sont Mango, Sadori, Sagbebu, Gando, Mougou, Kumongu et leurs environs. La société recommande que les appareils soient débranchés et ne soient remis en service qu'après le retour de l'électricité. La direction générale présente ses excuses à la clientèle et la remercie pour sa bonne compréhension. Avis de passation des marchés CVD de Bateni, canton de Gando, commune Oti-Sud 1, préfecture de l'Oti-Sud. Avis d'appel d'offres pour les travaux de construction d'un magasin de stockage à Bateni. La République togolaise a reçu un financement du groupe de la Banque mondiale pour la mise en œuvre du projet de cohésion sociale des régions nord du golfe de Guinée, Kozo. Le gouvernement a alloué une partie de ce financement pour l'exécution de ce projet au niveau communautaire dans la région des savanes. Les fonds seront utilisés pour effectuer les paiements prévus au titre des contrats éligibles passés. Par la présente, nous invitons les entreprises préqualifiées dans la catégorie 1A par l'Agence nationale au développement, la base ANADEB, et désireuses à soumettre une offre ferme sous pli fermé pour les travaux subventionnés. Le dossier d'appel d'offres comprenant les spécifications techniques des travaux et les conditions de participation à l'appel d'offres peut être consulté et obtenu auprès du CVD de Bateni contre paiement d'une somme non remboursable de 25 000 francs CFA à compter de la date du 18 juillet 2026 ou être consulté dans les bureaux de l'antenne de l'ANADEB de la région des savanes. 6 à Dapan, en face du nouveau marché de Dapampergou, maison Hernano, à environ 1 km du carrefour Tingban, du côté est de la nationale numéro 1 avant le frère franciscain. Téléphone 93 86 93 70 ou par email savanneanadeb@gmail.com. Vous pourrez obtenir de plus amples informations auprès du président, du secrétaire du CVD au lieu et contact suivant: village Bateni, président nom et prénom Wembo Mafiebe, téléphone 91 11 07 59, secrétaire nom et prénom Lamboni N. Abigail, téléphone 93 23 33 00. Les offres devront être déposé auprès du président, du secrétaire contre récépissé du dépôt plus tard le 31 juillet 2026 à 17h00. Les dossiers déposés après la date et leur signature indiquée seront rejetés. Faites à Bateni le 18 juillet 2026. Signé le président CVD Bateni Wembo Mafiebe. Avis de passation des marchés CVD de Pangibou, canton de Gando, commune Oti-Sud 1, préfecture de l'Oti-Sud. Avis d'appel d'offres pour les travaux de réalisation d'un forage photovoltaïque à Pangibou. La République togolaise a reçu un financement du groupe de la Banque mondiale pour la mise en œuvre du projet de cohésion sociale des régions nord du golfe de Guinée-Kozo. Le gouvernement a alloué une partie de ce financement pour l'exécution de ce projet au niveau communautaire dans la région des savanes, village de Pangibou. Les fonds seront utilisés pour effectuer les paiements prévus au titre des contrats éligibles passés. Par la présente, nous invitons les entreprises préqualifiées dans la sous-catégorie 1B par l'Agence nationale d'appui au développement à la base ANADEB et désireuses à soumettre une offre ferme sous pli fermé pour les travaux subventionnés. Les travaux concernent la réalisation d'un forage photovoltaïque et le contrat sera signé avec le CVD de Pangibou qui en assurera la gestion des paiements avec l'appui de l'antenne régionale de l'ANADEB comme su. Le dossier d'appel d'offres comprenant les spécifications techniques des travaux et les conditions de participation à l'appel d'offres peut être consulté et obtenu auprès du CVD de Kwangibou contre paiement d'une somme non remboursable de 15 000 francs CFA à compter de la date du 18 juillet 2026 ou être consulté dans le bureau de l'antenne de l'ANADEB de la région des savanes 6 à Dapon en face 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
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Les offres devront être déposées auprès du président ou du secrétaire contre récépissé de dépôt au plus tard le 31 juillet 2026 à 10h00 minutes. Les dossiers déposés après la date et l'heure limite ci-dessus indiquée seront rejetés. Faite à Pangibou le 18 juillet 2026 par Ngissan Depoinkojo.

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Fidèles auditeurs et auditrices de la radio communautaire La Voix de l'Oti, mesdames, mesdemoiselles et messieurs, bonsoir à vous toutes et à vous tous qui nous suivez actuellement sur la chaîne mère de l'Oti et bienvenue à l'heure de l'émission Lecture pour tous, Lecture pour tous, une émission de découverte des romans et des auteurs. Mesdames, Messieurs, fidèles auditeurs, auditrices, nous sommes aujourd'hui au vendredi 24 juillet 2026. Nous poursuivons donc en ce jour notre aventure de découverte, toujours consacrée à l'œuvre intitulée « Les contes d'Amadou Koumba » de l'auteur Birago Diop.

Et donc, mesdames et messieurs, fidèles auditeurs, auditrices, comme je le disais, nous poursuivons donc en ce jour notre aventure de découverte, toujours consacrée à l'œuvre intitulée « Les contes d'Amadou Koumba » de l'auteur Birago Diop. Dans notre logique de découverte, nous nous sommes donc aventurés à découvrir quatre contes que l'auteur Birago Diop nous propose. Il s'agit donc du conte intitulé Farilanès, du conte Un jugement, de l'autre intitulé Les mamelles et du quatrième intitulé Ngor Niébé. Hier donc, dans notre aventure de découverte, nous avons terminé la découverte du conte intitulé Les mamelles. Mamelles dans lesquelles Momar a, dans lequel plutôt, Momar, un homme, a deux femmes bossues, Kari et Koumba. À l'issue donc du récit que nous avons découvert, Kari obtient deux mamelles qui, selon la légende, se transforment pour devenir les célèbres collines de Ngor à Dakar.

Juste après, donc, le conte intitulé « Mamelle », nous nous sommes donc aventurés à découvrir le conte intitulé « Ngor Niébé », dans lequel Ngor Sen, un serrère, refuse obstinément de manger des haricots. Pour garder donc ce secret, il se méfie de tout le monde et élabore des ruses afin d'éviter de s'asseoir autour du plat commun. Ce secret finit donc par le définir aux yeux de tous, et il est donc surnommé Ngor Niébé, c'est-à-dire Ngor aux haricots. Ce dernier refuse à tout prix de manger du haricot proposé par sa femme, et finit donc par lui dire que s'il se permettait de manger du haricot devant elle, cela se serait su par tout le village. Car de femme à femme, cela arriverait de mari à mari.

Nous allons donc en ce jour, mesdames et messieurs, poursuivre notre aventure de découverte avec la suite de la découverte de l'œuvre intitulée « Les contes d'Amadou Koumba » de l'auteur Birago Diop. Nous rappelons donc à vous toutes et à vous tous, fidèles auditeurs, auditrices, que vous avez la possibilité de nous envoyer vos SMS sur le numéro de la radio et donc vous avez la possibilité de nous écrire également sur le numéro WhatsApp. Il s'agit donc du 90 49 60 60. Dès que vous envoyez votre message, soit par SMS ou par WhatsApp, vous serez donc comme ça dans l'émission Lecture pour tous. Merci donc à vous toutes et à vous tous et bonne suite d'écoute de cette séquence de découverte.

Suite de l'aventure de découverte de l'œuvre intitulée Les contes d'Amadou Koumba de l'auteur Birago Diop. Titre suivant, Maman Caïman. Les bêtes les plus bêtes des bêtes qui volent, marchent et nagent vivent sous la terre, dans l'eau et dans l'air. Ce sont assurément les caïmans qui rampent sur terre et marchent au fond de l'eau. Cette opinion n'est pas mienne, dit Amadou Koumba. Elle appartient à Golo, le singe. Bien que tout le monde soit d'accord sur ce point que Golo est le plus mal embouché de tous les êtres, étant le griot de tous, il finit par dire les choses les plus sensées selon certains, ou du moins pour pas faire croire qu'il ait dit affirmant d'autres. Golo disait donc, à qui voulait l'entendre, que les caïmans étaient les plus bêtes de toutes les bêtes, et cela parce qu'ils avaient la meilleure mémoire du monde. L'on ne sait si c'était de la part de Golo, louange ou blâme, un jugement émis par envie ou par dédain. En matière de mémoire, en effet, le jour où le bon Dieu en faisait la distribution, Golo avait dû arriver certainement en retard. Sa tête légère, malgré sa grande malice, oublie bien vite aux dépens de ses côtes et de son derrière pelé les mauvais tours qu'il joue à chacun et tout le temps. Son opinion sur les caïmans, il avait pu donc l'émettre un jour que l'un des siens avait eu maille à partir avec Diasig, la mère des caïmans, qui sans aucun doute s'était vengée un peu trop rudement d'une toute petite taquinerie. Diasig avait bonne mémoire. Elle pouvait même avoir la mémoire la meilleure de la terre, car elle se contentait de regarder de son repère de vase ou des berges ensoleillées du fleuve. Les bêtes, les choses et les hommes, recueillant les bruits et les nouvelles que les pagaies confient aux poissons bavards des montagnes du Fouta Djallon à la grande mer où les soleils se baignent, où le soleil se baigne. Sa journée terminée, elle écoutait les papotages des femmes qui lavaient le linge, recuraient les calebasses ou puisaient de l'eau au fleuve. Elle entendait les ânes et les chameaux qui, venus de très loin, du nord au sud, déposaient un instant leur fardeau de mil et leur charge de gomme et se désaltéraient longuement. Les oiseaux venaient lui raconter ce que sifflaient les canards qui passaient remontant vers les sables. Donc,

petit caïman commençait à partager l'opinion des singes sur leur mère, imitant en cela Luc le lièvre, le malin et malicieux lièvre, dont la conscience est aussi mobile que les deux savates qu'il porte accrochées à la tête du jour où il les enleva pour mieux courir et qui depuis lui servent d'oreilles. Til le chacal que la peur d'un coup venu d'on ne sait jamais où fait toujours courir, même sur les sables nus à droite et à gauche, pensait aussi comme Golo, comme Luc, comme Bouquilienne, poltronne et voleuse, dont le derrière semble toujours fléchir sous une volée de gourdin, comme Thioy le perroquet, dont la langue ronde heurte sans arrêt le bec, qui est un hameçon accrochant tous les potins et racontera qui vole aux quatre vents. Seigle, la panthère, à cause de sa fourberie, aurait peut-être volontiers partagé l'opinion de tous ces badelots de basse condition, mais elle gardait trop rancune à Golo des coups de bâton qui lui meurtrissaient encore le mufle et que Golo lui administrait chaque fois qu'elle essayait de l'attraper en bondissant jusqu'aux dernières branches des arbres. Les enfants de Diasig commençaient donc eux aussi à croire que Golo disait la vérité. Ils trouvaient que leur mère radotait parfois un peu trop peut-être. C'était lorsque lasse des caresses du soleil ou fatigué de regarder la lune s'abreuver sans arrêt plus de la moitié de la nuit, ou dégoûté de voir passer les stupides pirogues nageant le ventre en l'air sur le fleuve qui marche aussi vite qu'elle. Diasig réunissait sa progéniture et lui racontait des histoires d'hommes, pas des histoires de caïmans, car les caïmans n'ont pas d'histoire. Et c'est peut-être bien cela qui vexait au lieu de les réjouir, les pauvres petits caïmans. Maman Caïman rassemblait donc ses enfants et leur disait ce qu'elle avait vu, ce que sa mère avait vu et lui avait raconté, et ce que la mère de sa mère avait raconté à sa mère. Les petits caïmans bâillaient souvent quand elle leur parlait des guerriers et des marchands de Ghana que leurs arrière-grand-mères avaient vu passer et repasser les eaux pour capturer des esclaves et chercher l'or de Ngalam. Quand elle leur parlait de Soumangourou, de Sundiata Keïta et de l'Empire de Mali, quand elle leur parlait des premiers hommes à la peau blanche que sa grand-mère vit se prosternant vers le soleil, naissant après s'être lavé les bras, le visage, les pieds et les mains de la teinte rouge des eaux après le passage des hommes blancs qui avaient appris aux hommes noirs à se prosterner comme eux vers le soleil levant. Cette teinte trop rouge du fleuve avait forcé sa grand-mère à passer par le Bafing et le Tinkiso du fleuve Sénégal dans le roi des fleuves, le Djoliba, le Niger, où elle retrouva encore des hommes aux oreilles blanches qui descendaient aussi des pays et des sables. Sa grand-mère y avait encore vu des guerres, des cadavres si nombreux que la plus goulue des familles caïman en eut attrapé une indigestion pendant 7 fois 7 lunes. Elle y avait vu des empires naître et mourir des royaumes. Les petits caïmans bâillaient quand Diasig racontait ce que sa mère avait vu et entendu. Koulibaly défaisant le roi du Mandingue, Ngolo Diarra qui avait vécu 3 fois 30 ans et avait battu la veille de sa mort le Mossi. Quand elle leur parlait de Samba Lame, le tout couleur,

toutes couleurs, qui avait été maître du fleuve, maître de Bank Ouala, maître de Damel, roi du Kayor, et maître des morts, ce qui rend encore si vaniteux les pêcheurs toutes couleurs qui chantent sa gloire au-dessus de la tête des petits caïmans et troublent souvent leurs ébats avec leurs longues perches.

quand Diasig parlait, les petits caïmans baillaient ou rêvaient d'exploits de caïmans de rives lointaines, d'où le fleuve arrachait les pépites et du sable d'or, où l'on offrait chaque année aux caïmans une vierge nubile à la chair fraîche. Il rêvait à ces pays lointains, là-bas, au Pinku, où naissait le soleil, à des pays où les caïmans étaient des dieux. À ce que leur avait raconté un jour Ibis le pèlerin, le plus sage des oiseaux. Il rêvait d'aller là-bas, dans les lacs immenses du Massina, entendre les chants des rameurs Bozo et savoir s'il est bien vrai à ce que leur avait dit Dougou Dougou, le petit canard, que ces chants ressemblaient davantage à ceux des femmes du Ouala qui venaient laver leur linge tout près de leur trou qu'à ceux des pigroguiers Somono dont les ancêtres étaient venus des montagnes du sud sur les rives du Niger à l'époque où la mer de Diasig remontait le grand fleuve. Ils rêvaient du Bafeng et du Bakoy, du fleuve bleu et du fleuve blanc qui se rejoignaient là-bas à Bafoulabé et donnaient le fleuve qu'ils habitaient. Ils rêvaient de ces lieux d'épousailles où, à ce que racontaient les poissons chiens, rien ne séparait les eaux des deux fleuves qui cependant gardaient chacun longtemps, longtemps sa couleur. Ils auraient voulu rêve de petits caïmans nager à la fois dans l'eau des deux fleuves, un côté du corps dans le fleuve bleu, l'autre côté dans le fleuve blanc et l'arête du dos au soleil brûlant. Ils rêvaient souvent de faire le même chemin que leur arrière-grand-mère, de passer du Sénégal au Niger par le Bafeng et le Tinkiso. Comme les dents de leurs parents, les rêves des petits caïmans poussaient indéfiniment. Ils rêvaient de refaits de caïmans et Diasig, la maman caïman, ne savait leur raconter que les histoires d'hommes. Elle ne savait leur parler que de guerres, de massacres d'hommes par d'autres hommes. Voilà pourquoi les petits caïmans étaient prêts à partager l'opinion de Golo sur leur mère, opinion que leur avait rapportée Tioker le perdreau, le plus cancanier des oiseaux. Un matin, des corbeaux passèrent très haut au-dessus du fleuve en croissant. Un soleil tout nu d'aube hâtive verse des flots d'or sur la rive du fleuve tout jaune. Diasig sortit de son trou à flanc de rive et regarda les corbeaux s'éloigner. Au milieu du jour, d'autres corbeaux suivirent qui volaient plus bas et croissaient. Un soleil tout nu, un soleil tout blanc, un soleil tout nu et tout blanc verse des flots d'argent sur le fleuve tout blanc. Diasig leva le nez et regarda les oiseaux s'éloigner. Au crépuscule, d'autres corbeaux verts se posaient sur la berge et croissèrent. Un soleil tout nu, un soleil tout rouge, un soleil tout nu et tout rouge verse des flots de sang rouge sur le fleuve tout rouge. Diasig s'approcha à pas larges et mesurés, son ventre flasque, raclant le sable et leur demanda ce qui avait motivé leur déplacement et ce que signifiait leur chant. Brahim Saloum a déclaré la guerre à Yeli, lui dirent les corbeaux. Tout ému, Diasig rentra précipitamment chez elle. Mes enfants, dit-elle, l'émir du Trarza a déclaré la guerre au Wallo. Il nous faut nous éloigner d'ici. Alors, le plus jeune des fils caïman interrogea. Mère, que
pour nous faire à nous caïmans que les Wolofs du Wola se battent contre les morts de Traza. Mon enfant, répondit maman caïman, l'herbe sèche peut enflammer l'herbe verte. Allons-nous-en. Mais les petits caïmans ne voulurent pas suivre leur mère. Dès qu'avec son armée, ils eurent traversé le fleuve et mis le pied sur la rive nord, sur la terre de Ganar, Yeli devina l'intention de son ennemi, l'éloigner le plus possible du fleuve. En effet, les morts qui étaient venus jusqu'au fleuve lançaient des filles à ceux du Wolo, semblaient maintenant fuir devant les Wolofs. Ils ne voulaient livrer bataille que loin, bien loin au nord, dans les sables, quand les Noirs ne verraient plus le fleuve qui les rendait invincibles chaque fois qu'ils y trempaient et y buvaient avant les combats. Yeli, avant de poursuivre ceux du Tarzar, ordonna à ses hommes de remplir les outres que portaient les chameaux et les ânes et défense leur fut faite d'y toucher avant que l'ordre n'en fût donné. Pendant 7 jours, l'armée du Wolo poursuivit les morts. Enfin, Brahim Saloum fit arrêter ses guerriers, jugeant les Wolofs assez éloignés du fleuve pour souffrir de la soif dès les premiers engagements, et la bataille s'engagea. Les terribles combats durèrent 7 jours pendant lesquels chaque Wolof eut à choisir son mort et chaque mort eut à combattre son noir. Yeli dut se battre seul contre Brahim Saloum et ses 5 frères. Il tua l'émir le premier jour. Pendant 5 jours, il tua chaque jour un frère. Le 7e jour, il ramassa sur le champ de bataille, abandonné par l'armée du Traza, le fils de Brahim Saloum, l'héritier du royaume mort, portait une blessure au flanc droit. Yeli le ramassa avec lui dans sa capitale. Tous les marabouts et tous les guérisseurs furent appelés pour soigner le jeune prince captif. Mais tous les soins qui lui étaient prodigués paraissaient aggraver la blessure. Un jour, vint enfin à la cour de Brakuolo une vieille, très vieille femme qui ordonna le remède efficace. Ce remède, c'était en application 3 fois par jour sur la plaie de la cervelle fraîche de jeunes caïmans.

suite les mauvaises compagnies. Vivre seul et se moquer d'autrui, de ses soucis comme de ses succès, c'est là, sans conteste, un sage et raisonnable parti. Mais ignorer absolument les rumeurs, les points et les cancans, cela peut amener parfois des désagréments aux solitaires. Si Kakatar, le caméléon sage et circonspect, jusque dans sa démarche avait frayé plus souvent avec les habitants de la Bourse ou même avec ceux des villages, il aurait su ce que tout un chacun pensait de Golo le singe. Il aurait connu l'opinion des hommes et le sentiment des bêtes à l'endroit de cet être malfaisant, mal élevé, mal embouché, querelleur et malicieux, menteur et débauché, dont la tête n'était pleine que de vilains tours à jouer au prochain. Il aurait su pourquoi Golo avait les paumes des mains noires à force de toucher à tout et les fesses pelées et rouges d'avoir reçu tant de coups. Loïc le lièvre, lui, aurait sans doute dit pourquoi Golo n'était pas un compagnon souhaitable. Til le chacal, Boubouki l'hyène et même Bacogne le corbeau lui auraient appris pourquoi Golo n'était pas à fréquenter assidûment. Mbotte le crapaud lui aurait avoué que pour sa part, jamais dans sa famille personne n'avait fait de bague le lézard, son compagnon de route, car il y a compagnon et compagnon. Et que sans nul doute, la société de Golo le singe n'était pas faite pour lui, caméléon. Mais Kakatar ne rentait pas les mêmes parages que tout cela. Et s'il lui advenait d'aventure d'en aviser un sur son hésitante et titubante route, il savait prendre la teinte des objets qui l'entourait jusqu'à ressembler à l'écorce d'un vieux baobab aux feuilles mortes qui lui servait alors de lit ou aux herbes vertes contre lesquelles il s'adossait. Un jour cependant, au bord d'un sentier, Golo le singe qui passait en gabadant put distinguer Kakatar collé contre le flanc d'une termitière. « Oncle Kakatar, « as-tu la paix ?» salua Golo d'une voix doucereuse. Force fut au taciturne, solitaire, dont l'humeur était moins changeante que la couleur de la peau, de répondre à la politesse. Car « Assalamu alaikum » n'est pas plus beau que « Alaikum salam ». Et on doit payer, l'on peut payer cette dette sans s'appauvrir. Et puis, rendre un salut n'a jamais écorché la bouche. La paix seulement, répondit donc Kakatar de mauvaise grâce. Il est vrai, mais il ne connaissait pas assez Golo. S'il pensait être débarrassé de lui, à si peu de frais. Où donc se dirigeaient vos jambes si sages, mon oncle, sans qui le curieux? « Je m'en allais vers Ndjoum Sak », expliqua Kakatar que le singe approchait de si près qu'il commençait à prendre la teinte du pelage de son interlocuteur. Ce que voyant est sans doute aussi la ressemblance aidant de leur queue qui leur servait à tout de parfois de cinquième main, Golo se crut autorisé à plus de familiarité. « Eh bien, oncle, je t'accompagne et je me ferai facilement à ton allure. » Ils s'en allèrent donc tous deux vers Ndjoum Sak, Golo essayant en vain de, dès les premiers pas, de se régler à l'allure balancée et hésitante de son compagnon qui tâtait d'abord l'air et semblait à chaque instant chercher s'il n'y avait pas
une épine sur son chemin. N'y tenant plus, Golo se mit à trotter à droite et à gauche, devant et derrière, pour revenir de temps à autre tenir un petit propos à son compagnon. Le sentier n'était pas long qui menait à Ndjoumsake, mais l'allure de ces voyageurs, dont l'un avait toujours l'air de marcher sur des braises ardentes et sautillait tout le temps, et dont l'autre semblait avancer sur un troupeau de hérissons, l'allure de ces deux voyageurs n'était de plus rapide. Le soleil ardait dur et dru au-dessus de leur tête, qu'ils n'avaient pas encore parcouru la moitié de la moitié du sentier de Ndjoumsake. Golo et Kakatar s'arrêtèrent à l'ombre, déchiquetés d'un palmier en haut duquel pendait une gambe, une calebasse gourde. Tiens, fit Golo, qui était au courant de tout. Tiens, Ngor espère ce soir une bonne récolte de vin de palme. Mais nous mouillerons bien nos gorges avant lui, car il fait vraiment trop chaud. Mais ce vin de palme n'est pas à nous, saluerie Caméléon. Et puis après, interrogea le singe. Mais le bien d'autrui s'est toujours appelé laisse. Golo ne releva même pas la remarque. Il était déjà en haut du palmier. Il avait décroché la gourde et buvait à grands traits. Quand il eut tout vidé du liquide frais, mousseux et pétillant, il laissa choir la gourde qui faillit écraser son compagnon. Il redescendit et déclara : le vin de palme de Ngor était vraiment délicieux. Nous pouvons continuer notre chemin, mon oncle. Et ils repartirent. Ils n'étaient pas encore bien loin du palmier lorsqu'ils entendirent derrière eux des pas plus assurés et plus pesants que les leurs. C'était Ngor qui avait retrouvé sa gourde en miettes au pied de l'arbre, et non comme il s'y attendait, avec juste raison, là-haut, au flanc du palmier et rempli de vin de palme. Quand Golo, qui s'était retourné, l'aperçut, il pensa tout d'abord à se sauver et laisser son compagnon s'expliquer avec l'homme. Mais il n'eût pas été digne de sa race s'il avait agi aussi simplement. Pensez donc, et si Kakatar s'expliquait avec Ngor et l'accusait, lui Golo, qui prenait la fuite, pas assez loin certainement, ni assez longtemps sans doute, pour ne point tomber un jour ou l'autre entre les mains du Seigneur du palmier. Il s'arrêta donc et dit à son compagnon d'en faire autant, ce qui ne demandait pas beaucoup d'efforts à celui-ci. Ngor vint à eux avec la colère que l'on devine. « On a volé mon vin de palme et cassé ma gourde. Connaissez-vous le coupable, si ce n'est l'un de vous deux ?» Caméléon se tut, se gardant bien d'accuser son compagnon de route. « Moi, je le connais, » fit le singe. Kakata tourna un œil et regarda Golo. « C'est celui-là, » fit ce dernier en désignant d'un index le caméléon. « Comment c'est moi ?» suffoqua Kakata, le caméléon. « C'est toi qui l'as bu !» Ngor dit le singe. « Nous allons marcher tous les deux, ce menteur et moi, et tu verras que c'est celui qui te tue qui a bu ton vin de palme. » Ayant dit, il marcha, s'arrêta bien droit. « Suis-je ivre, moi ?» demanda-t-il. Puis il commanda, « Marche maintenant, toi caméléon, toi qui dis ne pas être ivre. » Kakatar avança, puis s'arrêta en titubant, comme le font tous les caméléons de la terre. « Regarde, Ngor, » dit Golo, « un buveur ne peut se cacher. » Ngor prit Kakatar, le caméléon, le battit vigoureusement et lui dit en l'abandonnant, « Si je n'étais pas tué cette fois-ci, remercie le bon Dieu et ton camarade. » Ngor s'en retourna vers son palmier
et les deux voyageurs reprirent leur chemin. Vers le soir, ils atteignirent les champs de Ndjumsak. J'ai froid, dit Kakatar. Nous allons, pour me réchauffer, mettre le feu à ce champ. Non, pas, certes, dit le singe. Je te dis que nous allons incendier ce champ, affirma Caméléon, qui alla chercher un tisson et mit le feu au champ. Mais il n'en brûla qu'une partie et le feu s'éteignit vite. Les gens de Ndjumsak avaient cependant aperçu la flambée. Ils étaient accourus et s'informaient. Qui a mis le feu à ce champ? Je ne sais pas. J'ai vu la flamme et je me suis approché, déclara Kakatar. Comment? S'étonna le singe. Tu ne veux pas insinuer que c'est moi qui ai incendié ce champ? Puisqu'il ne veut pas avouer que c'est lui le coupable, regardez donc nos mains. Ayant dit, le caméléon tendit ses mains. La paume en était blanche et nette. Fais voir les tiennes maintenant. Toi qui dis ne pas être l'incendiaire, commanda Kakatar. Goro tendit ses mains. La paume en était noire comme celle de toutes les mains de tous les singes de la rue, de la terre. Regardez, triompha le caméléon. Regardez, triompha le caméléon. L'incendiaire ne peut se cacher. On attrapa Goro, qui se souvient encore certainement de la correction qu'il reçut et qui depuis ce temps-là ne fréquenta plus jamais Kakatar le caméléon.

Fidèle auditeur, auditrice, mesdames, mesdemoiselles, messieurs, nous voici à la fin de cette séquence de découverte de ce jour de l'œuvre intitulée Les contes d'Amadou Koumba de l'auteur Birago Diop. Nous vous disons un sincère merci pour votre fidélité d'écoute sur la chaîne mère de l'OTI et dans l'émission Lecture pour tous. Mesdames et messieurs, nous avions annoncé que vous avez la possibilité donc de nous envoyer vos SMS dans lors de l'émission Lecture pour tous. Nous les attendons toujours avant donc de clôturer cette séquence de découverte. Mesdames et messieurs, nous vous disons avant donc de lire les messages un sincère merci pour votre fidélité d'écoute sur la chaîne Mère de l'Outil, la 104.5.

auditeurs, auditrices, mesdames et messieurs, comme je le disais, ce jour, les messages que nous avons reçus sont donc pour le premier message venu de Monsieur Christophe depuis le Bénin qui dit ceci. Bonsoir à la radio et à tous les auditeurs. Merci à vous, Monsieur Frédéric, pour la lecture. Merci à vous, Monsieur Christophe, depuis le Bénin pour votre message. Nous nous donnons donc rendez-vous lundi prochain, Monsieur Christophe, pour la suite de notre aventure de découverte. Le second message nous vient de Monsieur Alfred Nguissan qui dit ceci. Que du succès dans cette émission, mon frère. Merci pour cette noble et riche émission radiophonique. Que cette opportunité inspire les jeunes apprenants et leur ouvre davantage l'esprit de la culture. Sois fortifié dans tes efforts. Message signé Alfred Nguissan. Merci à vous, Monsieur Alfred, pour votre message. Nous vous disons un sincère merci, fidèle auditeur, auditrice, pour votre fidélité d'écoute sur la chaîne Mère de Loti et dans l'émission Lecture pour tous. Nous allons nous donner rendez-vous donc lundi pour la suite de notre aventure de découverte. Talonné donc par le temps, nous n'allons pas pouvoir vous présenter le résumé donc de ces deux contes que nous avons découverts en ce jour. Nous allons nous donner rendez-vous lundi pour donc le résumé et continuer la suite de notre aventure de découverte. Nous disons une fois encore un sincère merci pour votre fidélité d'écoute. Tout au long donc de cette émission, mesdames et messieurs, l'équipe qui vous a accompagné était donc composée comme suit. À la direction de cette radio, monsieur Idrissou Amidou, à la programmation et à la mise en onde, Nassoro Tanko Mounirou, et à la présentation de l'émission, Frédéric Kumbogle. Une fois encore, merci à vous toutes et à vous tous, et rendez-vous lundi, même heure et même fréquence. D'ici là, portez-vous bien. Bon début de week-end à toutes et à tous, mais ne l'oublions pas, partout où nous sommes, soyons toujours des artisans de paix. Au revoir et à la prochaine. Bonne suite d'écoute des programmes de la radio communautaire La Voix de Loti.

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0: Bon matin à toutes et à tous, madame, monsieur, la Cantini avec vous qui démarre en ce moment même sur cette antenne Radio Balafon. Madame, monsieur, merci d'être connecté et vous avez été nombreux à réclamer ce thème développé la semaine dernière au sujet de l'addiction aux drogues, les conséquences et la prise en charge, c'était la thématique. Et donc, nous sommes de retour ce samedi sur cette même thématique avec, bien entendu, nos mêmes experts, le docteur Christian Ayoum, psychiatre en service à l'hôpital La Cantine de Douala, le docteur Fiona Enimé, psychiatre également, en service dans cette institution hospitalière avec eux, tous les deux. On revient donc sur cette thématique cet autre samedi pour davantage explorer la question et bien sûr vous donner l'occasion de, on va le dire ainsi, hein, de poser toutes vos préoccupations. Au 650 25 25 50, nos spécialistes se feront un plaisir d'apporter de la lumière à tout ce qui semble encore flou au sujet de cette thématique, l'addiction aux drogues, les conséquences, la prise en charge. C'est d'ailleurs quoi les drogues? Que retrouve-t-on dans le mot drogue? C'est des drogues licites, c'est des drogues illicites, c'est quoi une drogue illicite? On fera le tour de ces interrogations dans le cadre de cette autre production. Vous le savez, La Cantini avec vous, c'est une coproduction Hôpital La Cantini de Douala, Radio Balafon. C'est bien entendu sous la supervision du directeur de cet hôpital, le docteur Marie-Solange Domé-Bonguet, à la coordination comme tous les samedis, l'officier chez lui, c'est Georges Sémé. À la partie technique ce matin, Ibrahim Donassabé, Gertrude Fernand-Bidjoka à ce micro pour vous servir. Madame, monsieur, bienvenue.
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0: Non pas un spécialiste ce samedi, mais deux, nous vous le disions à l'entame, le docteur Christian Eyoum et bien entendu le docteur Fiona Enimé qui nous font à nouveau le plaisir d'être des nôtres en cette autre matinée. Tout de suite, nous les accueillons, docteur Christian Eyoum, qui, on va le préciser, eh bien, le chef de service du SESAM, le service de santé mentale de l'hôpital La Cantine de Douala. Bon matin.
1: Bonjour madame, c'est un honneur d'être ici. Permettez que d'emblée je dise mes hommages à madame le directeur de l'hôpital La Cantine pour la confiance renouvelée.
0: Confiance renouvelée, on va le dire aussi, hein, pour le docteur, le docteur Fiona Enimé. Elle est également des nôtres ce matin. Bon matin donc.
2: Merci, bonjour à tous. Bien sûr, nous aussi, nous profitons pour saluer et remercier notre chef de service, Dr Eyoum, qui fait toujours un plaisir pour nous accompagner et nous former. Et bien sûr, nous remercions aussi le directeur, Madame le directeur, Dr Dom, qui met un point d'honneur pour la santé mentale. Et elle nous accompagne énormément, nous la remercions.
0: Et donc nous sommes de retour encore hein, ce samedi sur cette thématique-là, addiction aux drogues, conséquences et prise en charge. Docteur Christian Eyoum, ils étaient nombreux à poser des questions la dernière fois, samedi dernier. Le standard n'a pas arrêté de crépiter, il y avait d'autres préoccupations, on voulait encore poser des questions, mais on n'était pas de l'émission, mais nous sommes à nouveau présents, peut-être pour mettre dans le bain ceux-là qui n'étaient pas de ce rendez-vous-là. On s'intéressait à cette thématique en raison de la journée internationale contre l'abus et le trafic des drogues qui était célébrée donc quelques jours plus tôt, à savoir le 26 juin, et on était revenu sur les raisons, alors ce qui justifie le choix du thème de cette année.
1: Oui, en fait, rappelons simplement que le thème tourne autour de la question de la prévention.
0: Tout à fait.
1: Parce que effectivement, les travaux de recherche, vous savez que la science se met à jour avec la recherche. La recherche, c'est le fait d'observer les situations. Après avoir observé les situations, on en tire des conclusions. Et puis, à partir de ces conclusions, on développe une adaptation qui permet qu'on se mette à jour et qu'on riposte davantage. Et donc, les recherches ont montré que quand on fait de la prévention, quand on travaille avec les femmes qui sont enceintes, qu'on les prépare à la maternité positive optimale, quand on travaille avec les enfants en bas âge, on diminue énormément le risque d'apparition des addictions à l'adolescence chez les enfants. Et donc, le thème cette année tourne autour de la prévention comme axe prioritaire dans la prise en charge des addictions.
0: Mmh. Et la semaine dernière, vous le précisiez davantage, hein, notamment au sujet de... au sujet de l'intérêt qu'il y a à ne pas parler des méfaits ou alors à ne pas avoir ce message, porter ce message de sensibilisation que quand on est déjà les pieds dedans,
1: oui.
0: Mais quand même, on ne s'intéresse pas à cet univers-là, c'est à ce moment-là l'idéal de la sensibilisation.
1: Oui, l'idéal, c'est que la sensibilisation anticipe l'arrivée du problème. C'est pas d'aujourd'hui qu'on sait que prévenir vaut mieux que guérir.
0: On n'attend pas de parler de drogue uniquement à celui qui est drogué.
1: Effectivement. Donc, on devrait parler de la drogue même à tous ceux qui sont exposés potentiellement. Vous savez que aujourd'hui, avec l'affichage public, avec les médias qui nous viennent d'outre-mer, avec tout ce qu'on a comme mafia tapis dans l'ombre, L'idéal est que les enfants, dès la base, soient sensibilisés, qu'ils sachent que l'alcool existe, mais que l'alcool est dangereux, qu'ils sachent que la cigarette existe, mais qu'elle est dangereuse, mais que toutes les autres drogues aussi, y compris les médicaments, ben, ça existe, mais il faut développer au fond de soi, et même dans sa famille, les outils pour pouvoir anticiper la consommation. Et donc, je pense que la sensibilisation doit effectivement anticiper l'occurrence de l'arrivée de la consommation.
0: Parlons, on a évoqué la question de médicaments tout à l'heure, ça me suggère une question.
1: Oui.
0: Vous savez, il y a des personnes qui, au moindre mal, se retournent vers ce médicament appelé paracétamol. Est-ce que ce sont des drogués?
1: Alors, la vérité, c'est que, alors c'est très difficile de vous répondre
0: parce
1: comme
0: ça. Parce que c'est systématique pour eux, hein, le moindre... Tu n'as pas encore combien de Doliprane là? S'il te plaît, tu peux le parasuit toi. Est-ce que...

0: au minimum psychique à, au fait que, parce qu'on n'a même pas la preuve que c'est vraiment le paracétamol qui va calmer.
1: Dont il a besoin.
0: Vous savez que dans l'effet d'un médicament, il y a une part de l'effet qui s'appelle placebo. C'est-à-dire qu'il y a une part de l'effet qui vient du fait que la conviction qu'on a avalée et que ça va marcher est déjà en train d'agir. Donc effectivement, l'idée est d'interpeller les gens et de leur dire, avant d'arriver au médicament pour une douleur par exemple, il faut permettre au corps de se défendre tout seul. Il faut utiliser tout ce qui peut être bio, qui peut nous éviter qu'un produit chimique, une substance vienne nous pirater le système de protection contre la souffrance.
1: Lorsqu'on parle de drogue, le mot addictologie très souvent n'est pas très loin. Le docteur Fiona est avec nous. Docteur Fiona Enimé, on va le noter aussi. Vous êtes le chef de l'unité d'addictologie de l'hôpital La Quintigny de Douala. C'est une unité, l'unité d'addictologie, c'est une unité du CESAM. Et également pour plonger les uns les autres qui n'étaient peut-être pas du dernier rendez-vous dans le bain, on va revenir sur la dictologie, ce que c'est et découvrir ce service-là de l'hôpital La Quintigny.
2: Oui, alors, comme nous disions la dernière fois, la dictologie, c'est une science qui se concentre principalement sur tout ce qui est addiction. Et l'addiction, on a dit la dernière fois qu'elle n'est pas seulement liée à la drogue, elle n'est pas seulement chimique, elle est aussi comportementale. Ça veut dire qu'il y a par exemple l'addiction au jeu, il y a par exemple des dépendances affectives, il y a plusieurs types d'addictions. Il y a l'addiction à la nourriture, qu'on appelle souvent la boulimie. Donc les addictions sont diverses et variées. Et le centre de prise en charge, de prévention et de prise en charge des addictologies qu'on appelle en CESAPA, est donc une unité qui vient d'être créée au sein du service de santé mentale. Donc elle va se focaliser sur cette prise en charge-là des patients qui sont addicts soit à des substances, soit qui vont développer des comportements de dépendance. Si on peut dire c'est quoi ces missions, c'est principalement d'abord qu'il faudrait, c'est l'accueil, la sensibilisation, l'éducation. Après avoir accueilli, sensibilisé, éducation, il y a une prise en charge multidisciplinaire et holistique, c'est-à-dire que si on retrouve que vous avez des comorbidités médicales, elles vont être soignées grâce aux généralistes. Les différents schémas psychologiques vont être pris en charge par les psychologues. Les psychiatres vont apporter leur touche médicamenteuse pour pouvoir stabiliser un certain nombre de choses. Et par la suite, il va y avoir des accompagnements familiaux, c'est-à-dire que la famille va être potentialisée, capacitée et accompagnée. Et il va avoir bien sûr des réflexions, des projets sur la réinsertion des différentes personnes, surtout chez les usagers de drogue. Donc c'est un peu ça notre mission en tant que chef de l'unité d'addictologie.
1: Vous avez souligné un point plutôt intéressant et j'aimerais qu'on y rentre de plein pied en parlant de, vous avez dit, drogue comportementale. C'était ça le terme ?
2: Addiction comportementale.
1: Voilà. Parlons donc des addictions comportementales. À quel moment on peut dire de quelqu'un qu'il en souffre ? Parlons de la nourriture. Vous avez dit ça s'appelle la boulimie. À quel moment on peut dire cette personne souffre d'une addiction comportementale par rapport à la nourriture, bien sûr.
2: Alors, comme on va partir, bien sûr, de toujours la définition de l'addiction, qui est une perte de contrôle, en fait. Et donc, pourquoi et comment on perd le contrôle? Déjà, sur le plan physique, ça se voit en ce qui concerne la boulimie avec le poids. Maintenant, il y a des habitudes qu'on va constater, par exemple, qu'en soirée, on ne peut pas se passer. On ne peut pas s'en passer. Il faut toujours grignoter entre-temps. Il faut toujours avoir quelque chose sous la main. Et en général, on va se rendre compte que dans des situations de stress poussé, c'est à ce moment-là que la personne a encore beaucoup plus d'envie ou de besoin de consommer. Donc, en général, c'est cette perte de contrôle face à la nourriture, à l'alimentation et qui va se manifester par une prise importante de poids qui va devenir nocive pour la santé, nocive pour l'apparence de la personne et qui va entraîner une culpabilité en boucle parce que personne n'aime être très gros en fait au final.
1: On a compris, mais une

0: Une interrogation quand même, docteur Fiona, c'est la fréquence des consommations au repas ou c'est la quantité?
1: C'est les deux.
0: C'est les deux.
1: C'est les deux. C'est-à-dire que en général, lorsque...
0: Parce que vous savez, il y a des gens qui mangent beaucoup, hein, mais ils prennent pas de poids.
1: Oui, il y a des gens qui mangent beaucoup et qui prennent pas de poids, c'est vrai. Mais ça dépend du comportement à ce moment-là. C'est-à-dire, vous pouvez manger, vous pouvez ne pas prendre du poids, mais si vous mangez tout le temps la nuit et des sucreries, vous aurez quand même un diabète à la fin. Donc, c'est aussi la fréquence, mais c'est surtout le lien avec la nourriture. Ça signifie, si je passe devant un soda, est-ce que je le bois ou je peux me contenir? Ou alors, chaque jour, dans mon emploi du temps, si je n'ai pas pris mes 4 sodas, je commence à devenir nerveux, je suis stressé, j'ai cette perte de contrôle. Ou alors, si je ne suis pas passé par une boîte de chocolat ou bien un hamburger ou moi je ne sais pas quoi, quelque chose que je peux savoir qui peut être déconseillé ou même contre-indiqué, je vais quand même le prendre. Donc ça, c'est des formes d'addiction.
0: Parce que vous savez, docteur Fiona, il y a des repas qu'on aime particulièrement. Je vais prendre mon cas. Je vais parler de moi. Alors, quand j'ai fait un bon plat de coque, par exemple, ou un bon plat de pilée de pomme, si je suis à la maison, c'est compliqué. Hein? J'ai toujours envie de me servir, ou alors de héros, me resservir. Il faut que je me dise, j'ai pas déjà un peu abusé. Est-ce que je suis boulimique?
1: Alors, ça ne peut pas se regarder de façon ponctuelle. Parce que si, ensuite, par la semaine, vous alignez le haricot et d'autres plats, ça signifie que vous avez du temps de vous en passer. Mais si, à chaque fois, vous devez absolument avoir votre plat de pilée, là, à ce moment, ça commence à devenir problématique. Et si, au lieu de dormir, vous savez, par exemple, qu'en soirée, après 19h, 20h, vous ne devez pas consommer parce que ça va peut-être vous donner des remontées, mais vous partez vers le plat de pilée de façon incontrôlée. À ce moment, vous pouvez être comme vous êtes dans une addiction. Mais ça, c'est uniquement l'addiction, la boulimie. Ce n'est pas pour parler d'autres formes d'addiction qui sont encore beaucoup plus nocives, qui peuvent être l'addiction au jeu.
0: Parlons de l'addiction au jeu. Docteur Christian et Youm, on est en pleine vacances scolaires. Les enfants, on va le dire, sont libres. Ils sont en vacances. Alors, est-ce que il faut s'inquiéter de ce que cette période soit l'occasion pour eux de tomber dans une addiction dans ce sens-là?
2: Alors, quand on dit addiction, et docteur Fiona Inimé l'a bien expliqué, quand on dit addiction, il faut avoir en tête la perte de contrôle. De contrôle. Ça, je veux bien insister dessus pour faire un petit point encore sur ce qu'elle a évoqué par rapport à l'alimentation. Le fait de manger n'est pas en soi un problème. Mais c'est parce qu'on perd le contrôle. Ça veut dire que vous êtes journaliste, vous êtes à l'antenne, mais vous sentez le désir pressant de partir de l'antenne pour aller consommer cette chose-là. Voilà, c'est ça. Vous voyez, et donc vous perdez le contrôle. Ça veut aussi dire que vous devez être concentré à faire autre chose, mais voilà. Ou alors vous avez consommé la quantité nécessaire, et même un peu au-delà. Mais vous n'arrivez pas à vous arrêter.
0: Le ventre est plein.
2: Voilà, c'est ça le truc. Donc cette perte de contrôle-là, c'est comme quand on parlait de l'alcool aussi. Si j'en ai pris un verre, parce qu'on a l'âge de prendre et qu'on a la santé pour ça, et qu'on peut s'arrêter, c'est une chose. Mais si on ne peut pas, c'est là que ça commence à donner la perte de contrôle. Donc pour revenir au jeu, effectivement, le jeu est important. Vous savez, le jeu, c'est la seule, philosophiquement, c'est la seule occasion d'avoir un ennemi qu'on ne déteste pas. Vous voyez, c'est la seule occasion d'avoir en face les Brésiliens contre nous, les Camerounais, ou les gens qui habitent la rue d'en haut contre ceux qui habitent la rue d'en bas au football, ou bien les filles du quartier d'en face contre nous, on va jouer aux claquettes et on va voir qui va gagner. On est ennemis de quelques minutes sans se détester, avec quelqu'un de neutre comme arbitre. Donc on simule la bataille, on simule la contrariété, et ça nous permet quelque part de nous retrouver. Donc le problème commence effectivement quand on n'arrive pas à garder le contrôle. Ça veut dire que maintenant, il faut arrêter de jouer. Il faut aller étudier. Maintenant, il faut se reposer. Maintenant, il faut aller faire les travaux ménagers. Mais le jeu vient pirater la tranquillité et empêcher qu'on soit tranquille. C'est là que les problèmes commencent. Mais le jeu est utile pendant les vacances. Il est utile parce qu'il permet de faire des phases pratiques de certaines choses qu'on n'a pas pu faire pendant l'école. Voilà.
0: 650-25-25-50, le numéro de téléphone pour échanger donc avec nos invités, nos spécialistes ce matin. On parle bien sûr d'addiction aux drogues, conséquences et prise en charge. On l'a dit, l'addiction, ce n'est pas que les drogues licites ou illicites, c'est aussi comportemental. J'espère que cette fois-ci, j'utilise bien l'expression. Il y a également les addictions comportementales. Et dans ces comportements, toujours parce que nous sommes pendant les vacances et qu'on se demande est-ce que ce n'est pas une période où on peut craindre de tomber dans l'addictologie, il y a la télé. Docteur Christian Hillon.
2: Oui, effectivement, il y a ces addictions aux écrans. Vous ouvrez par là la porte des addictions aux écrans. Il y a le téléphone, il y a la tablette, il y a la télé, il y a l'ordinateur. Ben, aujourd'hui, avec les montres aussi qui sont arrivées, qui rentrent dans le jeu. Oui, la télé peut rendre addict. C'est-à-dire qu'on peut tellement être accroché à ces scènes, à ces jeux, qu'on finit par perdre le contrôle. C'est toujours cette perte de contrôle-là. Donc, en fait, toutes ces choses qui nous procurent du plaisir, du bien-être, ben, il faut arriver à les canaliser et à les discipliner.
0: Très important. Au téléphone, on prend cet auditeur qui se signale. Allô, bon matin.
3: Allô?
0: Bon matin, monsieur. Comment je vous appelle?
3: Je m'appelle monsieur Nana. Je m'appelle depuis Balloum.
0: Bienvenue. Nous passons bonjour à toutes les populations de Balloum qui ont traversé, ou alors continuent même, de traverser une actualité assez compliquée. Merci d'être des nôtres ce matin. Les spécialistes vous écoutent.
3: Oui, bonjour, docteur.
2: Bonjour.
3: Oui. Je suis un peu trop accro parce que je ne sais pas, j'ai 5 ans. J'ai 55 ans.
0: Mm-hmm. 55 ans, c'est dire que vous consommez le café depuis combien de temps? 5 ans, 10 ans, 20 ans?
3: Presque 20 ans, depuis 18 ans, quoi.
0: Mm-hmm.
3: Et quand je prends du café, j'ai une montée d'adrénaline, c'est-à-dire. Je ne pense rien de négatif, je suis très content et je m'énerve moins et je bois et ça me fait aussi boire beaucoup d'eau et ça me fait digérer. Je voulais savoir si ça ne peut pas avoir des effets néfastes sur ça.
0: Est-ce qu'il est drogué?
1: Alors, de toute façon, la manière de poser la question, c'est très drôle.
0: Alors,
1: probablement, il y a bien sûr une addiction. L'addiction à la caféine est connue. Qui peut avoir sur le long terme l'impact direct, c'est sur le système cardiovasculaire, c'est notamment la tension artérielle. Et en plus, sur le plan psychique, ça a aussi tendance parfois à déréguler le sommeil. C'est-à-dire qu'on peut avoir des difficultés par la suite à dormir. Et puis, lui-même, il a très bien expliqué qu'il s'est rendu compte quand même qu'il y a de l'euphorie. Et ça veut dire que quand il n'a pas, il y a probablement un stress qui se place et en réalité, est-ce qu'il peut induire cette euphorie de lui-même maintenant sans la caféine? Donc c'est aussi une habitude qui va être certes liée à la consommation, mais il y a aussi derrière un comportement habituel qu'il a développé, celui de se lever tout le matin et de prendre sa tasse de café. Mmh. Oui. Et s'il a développé cela, c'est peut-être parce qu'il a des pressions derrière auquel il doit faire face. Et c'est dans toute cette analyse-là qu'on peut l'aider peut-être à lui proposer autre chose que le café, de différentes habitudes qu'il doit développer progressivement en fonction de son environnement. Donc, comme je disais la dernière fois, c'est pour ça qu'il y a la consultation, pour qu'on fasse une prise en charge qui est établie et particulière liée à la personne.
0: Donc, tel qu'il a présenté sa situation à lui, il y a des raisons de s'inquiéter et donc on l'invite à consulter.
1: Oui, parce que c'est généralement l'hypertension vers laquelle ça va causer.
0: Là, il va au centre d'addictologie de l'hôpital régional Bafoussam où il consulte un médecin.
1: Alors,
0: cardiologue,
1: c'est mieux qu'il va vers le centre d'addictologie de l'hôpital de Bafoussam.
0: Qu'il aille dans ce centre.
1: Oui, exactement. Il peut se faire aider par un psychologue, il peut se faire aider par un addictologue. Et le médecin généraliste peut maintenant se rassurer qu'il n'y a pas...
0: Addictologue, c'est peut-être mieux.
1: Disons que les addictologues, en tant que tels, ne sont pas encore totalement présents. Donc on est encore dans une phase où on est en train de former les personnes à cette nouvelle thématique qui est envahie, qui n'était pas là il y a quelques années aussi.
0: Mais
1: présente.
0: Le psychiatre peut tout aussi bien...
1: Oui, dans la formation du psychiatre, il y a une prise en charge. Mais vous savez, on se spécialise. Ça signifie que progressivement, on devient un spécialiste d'un domaine.
0: Tout à fait.
1: Voilà.
0: Allô, bon matin. Cet autre auditeur déjà reparti nous fait signe. Ibrahim, de l'autre côté de la partie technique, on s'achemine vers la fin de cet autre numéro, 650 25 25 50, numéro de téléphone pour échanger donc avec nos spécialistes. On a encore quelques minutes à passer ensemble, donc on peut, on a encore temps hein, de composer le numéro pour poser une question en lien avec la thématique du jour. On parle d'addiction aux drogues, des conséquences et bien sûr de la prise en charge. Alors, on revient à l'hôpital La Cantine de Douala, docteur Enimé. Est-ce que vous pouvez nous présenter le parcours du patient, quel qu'il soit, au service de santé mentale?
1: Oui, en général, quand le patient va arriver, il va être accueilli par les hôtesses à l'entrée de la cantine, et madame le directeur met un point d'honneur à la qualité de l'accueil. Donc lorsqu'il va être accueilli, il va être orienté vers le service de santé mentale où il va trouver à ce moment des équipes de soins qui vont principalement lui expliquer toutes les modalités qui sont nécessaires. Avant donc qu'on ne décide s'il va être suivi en externe ou bien en hospitalisation, il va d'abord passer par une consultation généralement du psychiatre qui va faire une évaluation générale, donner des bilans, et enfin il pourra avoir soit un suivi externe, et généralement ils sont accompagnés de leur famille parce qu'il faut expliquer toute la problématique, soit un suivi en hospitalisation. Et dans tous les cas, même s'il y a le suivi en hospitalisation qui va être maintenant pluridisciplinaire, j'insiste, avec des psychologues, tout le monde va apporter sa touche, il y aura ensuite le suivi externe, parce que souvent les gens pensent qu'on va arriver, on va juste nous soigner et puis il n'y aura pas de suivi, mais le suivi va continuer à l'extérieur et on va adresser toutes les problématiques nécessaires de réhabilitation et même de stress fréquent qui a lieu dans la vie.
0: Au téléphone, le dernier auditeur. Allô, bon matin.
4: Bonjour.
0: Comment je vous appelle, monsieur?
4: Boubada.
0: Je vous appelle d'où?
4: Depuis Douala.
0: On va devoir lever un petit peu la voix pour pouvoir être
4: depuis
0: audible.
4: Douala.
0: Voilà.
4: Depuis Douala.
0: Mm-hmm. Les spécialistes vous écoutent. Allô, on vous écoute. Voilà, malheureusement, peut-être un problème de réseau téléphonique. L'auditeur est déjà reparti. Docteur Christian Ayoum, ça fait un paquet d'années quand même dans cet univers. Peut-être une expérience de prise en charge qui vous aura particulièrement marqué. C'est vrai que je ne sais pas, j'aurais aimé peut-être une prise en charge... la boulimie, je sais pas. Mais bon, une prise en charge qui vous aura particulièrement marqué dans votre parcours que vous poursuivez, on aimerait bien partager avec vous.
2: Oui, j'ai une petite expérience de 12 ans déjà dans le service de santé mentale de l'hôpital La Quintini, un service qui vaut entre 4000 et 6000 personnes chaque année. Et donc, en une minute, je me rappelle d'un jeune qu'on m'a amené parce qu'il est allé au BEVC et il devait remplir sa fiche de présence. Vous savez, la fiche de renseignement qu'on remplit souvent. Et quand il arrive au niveau du nom de sa maman, il voit un nom qu'il ne connaît pas, le nom de sa tante. Et donc, il dit non, il se braque complètement, il va voir l'enseignant qui le renvoie à sa place. Bref, il termine de remplir parce qu'on l'oblige à le faire. Mmh. Et une fois le soir à la maison, il dit non, moi je vais aller à Douala voir la tata en question pour lui demander pourquoi maman, il n'y a pas ton nom dessus, parce que sa mère ne lui explique pas bien. Et quand il débarque chez la tata, il se rend compte que ben, la tata, le mari de la tata est très fâché parce que le mari de la tata constate que le nom du papa était le nom de l'ancien compagnon de son épouse et que finalement c'est peut-être son épouse qui est la vraie mère, et comprend désormais pourquoi l'enfant vient en congé. Et cet enfant finalement commence à penser que c'est la Vierge Marie qui est sa vraie maman et se retrouve très agité, machin, et puis finalement il décroche de là où il était, la ville que je ne vais pas donner, il décroche également de la maison de sa maman, voilà, et puis il est dans la rue, il fume. Donc quand on le retrouve, c'est parce que ben, il est agité, il a fui la maison et qu'il fume. Et là, vous voyez, du coup, la consommation ne devient pas la chose que je vise en premier. Je vise en premier de comprendre ce qui s'est passé dans la tête d'un enfant qui, à 14 ou 15 ans, découvre que ses parents qu'il connaît ne sont pas forcément ses vrais parents et qui est peut-être, voilà, donc je laisse ça en suspens comme ça. Mm-hmm.
0: Comment est-ce qu'il va aujourd'hui?
2: Non, il va mieux.
0: Ah d'accord.
2: Il va mieux, je dis mieux parce que je pense qu'on n'est pas arrivé au bout. Mm-hmm. Je pense qu'il y a un travail à faire encore et voilà, quoi, avec les parents, on a dû travailler avec les parents, mm-hmm. tous les parents, parce que le parent d'accueil, celui du confiage, le parent qui avait presque, je vais dire, confié l'enfant à d'autres, et puis le mari qui s'est retrouvé presque surpris par toutes ces choses qui lui est tombées dessus, qui disait toujours en consultation, est-ce que je suis le dindon de la farce? Vous voyez, donc, et l'enfant qui est là, qui un jour m'a dit, mais est-ce que c'est moi qui ai déclenché tout le scandale là? Il me l'a dit un jour quand il a repris. Donc, vous voyez tout ça, et puis la drogue qui est au centre de tout ça, qui essaye de, qui détruit le cerveau d'un mineur, mais qui en même temps, voilà, donc c'est ça qui me vient là.
0: Ouf. Ouais. Ça doit pas être souvent facile.
2: C'est pas facile, mais c'est passionnant parce que nous, comme on dit chez nous, là où les autres ajoutent des jours à la vie, nous on ajoute de la vie au jour. Et donc, nous on s'est ajouté.
0: Vous reprenez la phrase.
2: Alors, au sésame de l'hôpital La Quintinée, on dit là où les autres ajoutent alors là, vous m'avez un peu embrouillé. Là où les autres ajoutent des jours à la vie, nous on ajoute de la vie au jour.
0: Ah d'accord.
2: C'est ce qu'on dit chez nous.
0: Ah, mais c'est magnifique comme phrase, voilà. En tous les cas.
2: Très bien.
0: Et c'est sur ce qu'on va sortir de cet autre numéro. Ça continue de sonner au téléphone. Malheureusement, on est obligé de partir. On est tenu par le temps. Docteur Fiona Enimé, merci infiniment. Merci beaucoup. Pour cet autre moment de partage. Docteur Christian Ayoum, Radio Balafon, vous remercie.
2: Écoutez, nous remercions le PDG de Radio Balafon, nous remercions Madame le directeur de l'hôpital La Quintinée, nous remercions Radio Balafon de toujours nous accueillir et de mettre en avant la santé mentale. Et je voudrais faire un clin d'œil à toutes nos équipes du Sésame. On a des filles et des garçons très forts qui bossent derrière 24 sur 24 à recevoir la souffrance et à l'accompagner.
0: Mmh. Ah là, je visualise en ce moment l'ambiance. Un coucou à tout le service de ce côté-là du César. Merci infiniment à vous également, chers auditeurs et auditrices, d'avoir été des nôtres. Merci surtout de rester connectés sur Radio Balafon. Les programmes se poursuivent, JFN, c'est dans un court moment. Merci de nous retrouver samedi prochain, si Dieu le veut, pour un autre moment d'échange avec votre institution hospitalière, l'hôpital La Quintinée de Douala. Bon samedi.
5: 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Yellow, il est 10h. 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Mmh.

Mesdames et messieurs, bienvenue dans JFM Études Métiers Avenir. Alors vous savez, aujourd'hui lorsqu'une voiture ne démarre plus ou ne démarre pas, ce n'est pas seulement un problème mécanique. Il peut s'agir d'un capteur, il peut s'agir d'un calculateur, il peut s'agir également d'un système électronique embarqué. Alors la mécanique moderne, vous voyez, tout un concentré de technologies. Et pour pouvoir comprendre cela, on a besoin des techniciens, on a besoin des professionnels qui comprennent et qui maîtrisent à la fois et la mécanique et l'électronique, mais aussi l'informatique. Mesdames et messieurs, bienvenue dans l'univers fascinant de la mécanique automobile, mais surtout de la mécatronique automobile. GFN est une métier à venir, c'est maintenant. On se sent confortablement et c'est parti.

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avis à la clientèle. La compagnie Énergie électrique du Togo Suite informe son aimable clientèle qu'en raison des travaux sur le réseau électrique dans la région des savanes, la fourniture de l'énergie électrique sera interrompue dans certaines localités le samedi 25 juillet 2026 de 8h à 14h. Les localités concernées sont Mango, Sadori, Sagbebu, Gando, Mugu, Kumongo et leurs environs. La Suite recommande que les appareils soient débranchés et ne soient remis en service qu'après le retour de l'électricité. La direction générale présente ses excuses à la clientèle et la remercie pour sa bonne compréhension. Avis de passation des marchés CVD de Bateni, canton de Gando, commune Oti-Sud 1, préfecture de l'Oti-Sud. Avis d'appel d'offres pour les travaux de construction d'un magasin de stockage à Bateni. La République togolaise a reçu un financement du groupe de la Banque mondiale pour la mise en œuvre du projet de cohésion sociale des régions nord du golfe de Guinée, Kozo. Le gouvernement a alloué une partie de ce financement pour l'exécution de ce projet au niveau communautaire dans la région des savanes. Les fonds seront utilisés pour effectuer les paiements prévus au titre des contrats éligibles passés. Par la présente, nous invitons les entreprises préqualifiées dans la catégorie 1A par l'Agence nationale au développement, la base ANADEB, et désireuses à soumettre une offre ferme sous pli fermé pour les travaux subventionnés. Le dossier d'appel d'offres comprenant les spécifications techniques des travaux et les conditions de participation à l'appel d'offres peut être consulté et obtenu auprès du CVD de Bateni contre paiement d'une somme non remboursable de 25 000 francs CFA à compter de la date du 18 juillet 2026 ou être consulté dans les bureaux de l'antenne de l'ANADEB de la région des savanes. 6 à Dapan, en face du nouveau marché de Dapampergo, maison Hernano, à environ 1 km du carrefour Tiongban, du côté est de la nationale numéro 1 avant le frère franciscain. Téléphone 93 86 93 70 ou par email savanes@anadeb.com. Vous pourrez obtenir de plus amples informations auprès du président, du secrétaire du CVD, au lieu et contact suivant: village Bateni, président, nom et prénom Wembo Mafiebe, téléphone 91 11 07 59, secrétaire, nom et prénom Lamboni N. Abigail, téléphone 93 23 33 00. Les offres devront être déposées auprès du président, du secrétaire, contre récépissé du dépôt plus tard le 31 juillet 2026 à 17h00. Les dossiers déposés après la date et leur signature indiquée seront rejetés. Faites à Bateni le 18 juillet 2026. Signé le président CVD Bateni, Wembo Mafiebe. Avis de passation des marchés CVD de Pangibou, canton de Gando, commune Oti-Sud 1, préfecture de l'Oti-Sud. Avis d'appel d'offres pour les travaux de réalisation d'un forage photovoltaïque à Pangibou. La République togolaise a reçu un financement du groupe de la Banque mondiale pour la mise en œuvre du projet de cohésion sociale des régions nord du golfe de Guinée-Kozo. Le gouvernement a alloué une partie de ce financement pour l'exécution de ce projet au niveau communautaire dans la région des savanes, village de Pangibou. Les fonds sur utilisés pour effectuer les paiements prévus au titre des contrats éligibles passés. Par la présente, nous invitons les entreprises préqualifiées dans la sous-catégorie 1B par l'Agence nationale d'appui au développement à la base ANADEB et désireuses à soumettre une offre ferme sous pli fermé pour les travaux subventionnés. Les travaux concernent la réalisation d'un forage photovoltaïque et le contrat sera signé avec le CVD de Pangibou qui en assurera la gestion des paiements avec l'appui de l'antenne régionale de l'ANADEB comme sur. Le dossier d'appel d'offres comprenant les spécifications techniques des travaux et les conditions de participation à l'appel d'offres peut être consulté et obtenu auprès du CVD de Pangibou contre paiement d'une somme non remboursable de 15 000 francs CFA à compter de la date du 18 juillet 2026 ou être consulté dans le bureau de l'antenne de l'ANADEB de la région des savanes 6 à Dapon en face du nouveau marché de Dapampergo, maison Hernano, à environ 1
1 km du carrefour de Tingban du côté est de la nationale numéro 1. Avant les frères franciscains, téléphone 93 86 93 70 ou par mail savane anadeb kozo@gmail.com. Vous pourrez obtenir de plus amples informations auprès du président ou du secrétaire CVD au lieu et contact suivant village Pangibou, président nom et prénom Nguissan de Point Kojo, téléphone 90 49 78 92, secrétaire nom et prénom Sambiani David, téléphone 91 89 65 51. Les offres devront être déposées auprès du président ou du secrétaire contre récépissé de dépôt au plus tard le 31 juillet 2026 à 10h00. Les dossiers déposés après la date et l'heure limite ci-dessus indiquées seront rejetés et faits à Pangibou le 18 juillet 2026 par Nguissan de Point Kojo.

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Ce soin est dédié à toutes les personnes qui aiment le Yorobo. Beaucoup de personnes veulent ma mort, mais ils n'auront pas ma mort tant que Dieu ne décidera pas de mon sort. Je travaille pour vous et c'est vous qui me faites. Sans vous, je ne suis rien.